0: 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Françoise.
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L'essentiel, c'est de sourire. Hein. Comprenez? Faut que les gens qui viennent faire leurs courses aient envie d'acheter. Hein? Un supermarché ici. La musique, tout ça. Hein? Faut que les gens soient bien. Comprenez? Souriez là, voilà.

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1: 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Toute l'actualité internationale de ce lundi avec vous, Jeanne Bartoli, bonjour.
2: Bonjour Vincent et bonjour à tous. Après Zaporijjia en Ukraine, c'est la guerre au Moyen-Orient qui menace la sûreté nucléaire mondiale. Plusieurs drones ont provoqué hier un incendie près de la plus grande centrale de la région aux Émirats Arabes Unis. Pas de revendication, mais les regards se tournent vers les rebelles houthis du Yémen, alliés du régime iranien. Dans ce journal aussi, un nouveau venu dans l'arène politique palestinienne, Yasser Abbas, le fils de Mahmoud Abbas, élu au comité central, l'organe le plus important du Fatah qui tenait ce week-end son congrès. Nous serons à Ramallah avec Amira Swilem. L'inquiétude également dans cette édition en RDC autour de l'épidémie d'Ebola. Un premier cas confirmé dans la grande ville de Goma, dans le Nord Kivu. On fera le point dans ce journal sur les gestes barrières à adopter face au virus. Au Pérou, on connaît enfin l'affiche du second tour de la présidentielle. La candidate de droite autoritaire Keiko Fujimori affrontera le candidat de la gauche rurale Roberto Sanchez. Et puis en NBA, le Canadien Shai Gilgeous-Alexander, élu meilleur joueur de l'année pour la deuxième année de suite. Victor Wembanyama se classe lui troisième. Aux Émirats Arabes Unis, toujours aucune revendication après les frappes de drones qui ont provoqué hier un incendie sur le périmètre de la centrale nucléaire de Baraka, la plus importante de la région. Le ministère émirien des Affaires étrangères dénonce une escalade dangereuse, un acte d'agression inacceptable. L'Arabie Saoudite voisine condamne également ces frappes, tout comme le directeur général de l'Agence internationale de l'énergie atomique. Selon le gouvernement local d'Abu Dhabi, les niveaux de radiation sont stables. Depuis le début de la guerre au Moyen-Orient, le 28 février, les Émirats Arabes Unis ont essuyé l'essentiel des représailles iraniennes. Mais cette fois, ce n'est pas Téhéran qui est pointé du doigt. Précision avec François-Damien Bourgerie.
3: Depuis le 8 avril et le cessez-le-feu entre l'Iran et les États-Unis, Abu Dhabi a accusé à plusieurs reprises Téhéran d'avoir mené des frappes contre son territoire. Cette fois, le ministère émirien de la Défense dit enquêter pour déterminer l'origine des attaques. Car ce sont au total 3 drones qui ont été détectés par les systèmes de défense antiaérienne. 2 ont été interceptés. Le 3e a frappé un générateur électrique alimentant la centrale nucléaire de Baraka. 3 drones entrés par la frontière occidentale du pays. Si l'attaque n'a pour l'heure pas été revendiquée, les regards se portent vers le Yémen et les rebelles houthis alliés à Téhéran. Depuis le début du conflit au Moyen-Orient, il y a bientôt 3 mois, les Émirats Arabes Unis ont été visés par plus de 2800 missiles et drones. Début mai, c'est une autre installation énergétique qui avait été ciblée, le site pétrolier de Fujairah dans l'Est, une attaque imputée à l'Iran qui avait démenti.
2: Cette attaque sur un site nucléaire, mais aussi les nouvelles menaces de Donald Trump qui menace de nouveau l'Iran de destruction si le pays ne signe pas un accord avec les États-Unis. Tout cela fait de nouveau grimper ce matin les cours du pétrole. Le baril de Brent dépasse les 110 dollars. Au Liban, à présent, de nouvelles frappes israéliennes ont tué 7 personnes hier, dont un chef du djihad islamique palestinien. Il a été tué dans l'Est par un tir de missile israélien visant un appartement en périphérie de Baalbek. C'est ce qu'a annoncé dans la soirée l'agence de presse officielle libanaise ANI. Et puis des frappes israéliennes, cette fois en différents points de la bande de Gaza. Au moins 5 Palestiniens tués hier en dépit de la trêve avec le Hamas conclue en octobre 2025 sous l'égide des États-Unis. Toujours concernant la Palestine, mais cette fois en Cisjordanie, le congrès du Fatah, le parti historique de Yasser Arafat, s'est refermé. Cela faisait 10 ans que le mouvement ne s'était pas réuni. Sans grande surprise, Mahmoud Abbas a été réélu à l'unanimité à la tête du parti. Deuxième motif de satisfaction pour le président de l'autorité palestinienne. Son fils a été élu au comité central, l'organe le plus important du parti. Alors qui est Yasser Abbas, dont le prénom est un hommage à Yasser Arafat à Ramallah? Portrait avec Amira Swilem.
4: Chef d'entreprise qui a fait fortune dans l'immobilier, dans le tabac et dans la finance, le fils aîné de Mahmoud Abbas, qui vit majoritairement au Canada, s'est fait connaître des Palestiniens il y a 5 ans, quand son père, aujourd'hui âgé de 90 ans, l'a nommé représentant spécial. Son élection intervient alors que les bailleurs de fonds européens de l'autorité palestinienne exigeaient une démocratisation grandissante des instances palestiniennes, ainsi qu'une ouverture à la société civile. L'autorité palestinienne s'était alors engagée à organiser une présidentielle et des législatives, mais à ce jour, aucune date n'a encore été avancée pour ces scrutins. En attendant, tout le monde semble sortir gagnant de ce congrès. Les partenaires occidentaux qui ont obtenu, comme ils le souhaitaient, de premières élections donnant une impression d'ouverture et Mahmoud Abbas, qui non seulement a réussi à se maintenir, mais qui, très soucieux de sa succession, a aussi fait élire son fils à un poste clé du parti. Tout le monde, sauf peut-être les Palestiniens, dont l'impression d'être écartés de la vie politique ne fait que se renforcer. Amira Suilem, Ramallah, RFI.
2: L'actualité de ce lundi, c'est aussi l'Organisation mondiale de la santé qui ouvre ce matin son assemblée annuelle avec au programme un traité pandémique et les retraits américains et argentins. Alors que le monde surveille les foyers d'antivirus et l'épidémie d'Ebola en République démocratique du Congo et en Ouganda, en RDC, un premier cas d'Ebola a été confirmé dans la grande ville de Goma. C'est dans le Nord Kivu, alors que l'épidémie flambe en Ituri, l'épicentre et la cité minière de Mongba Walou. En revanche, pas de cas pour l'instant à Kinshasa, contrairement à ce qui avait été annoncé par erreur par l'OMS hier. Alors face au virus Ebola, justement, quels sont les gestes barrières à respecter? Écoutez Florent Uzeni, il est responsable adjoint des urgences pour MSF Suif. Il est sur le terrain, il explique ce qu'il faut faire si on a été en contact avec un malade et pourquoi les cérémonies funéraires sont un foyer de contagion majeure.
5: C'est de l'hygiène avant tout, beaucoup de lavage de mains. Et c'est aussi, quand on pense avoir été en contact avec un patient Ebola, c'est d'aller dans un centre de santé pour rencontrer un soignant et pouvoir faire un suivi pendant 21 jours. Et si on développe des symptômes, alors c'est se mettre à l'isolement, c'est-à-dire ne plus être en contact avec personne, un isolement dans une structure de soins. Et là, il faudra être testé et traité, au cas où. Alors, on n'a pas de traitement spécifique contre la maladie, mais on peut traiter la fièvre, la déshydratation et les comorbidités, ce qui va avoir un impact quand même très positif sur la létalité. On sait que les patients décédés d'Ebola restent contagieux pendant plusieurs jours. Et donc, il y a des mesures à mettre en place pour pouvoir faire des enterrements qui soient dignes, respectueux, avec la famille présente, mais en même temps sécurisés.
2: Et Florent Uzeni, joint par Patient Ligaudy, a noté qu'hier, le gouvernement rwandais a annoncé le renforcement des contrôles à la frontière, ce qui aboutit de fait à une fermeture partielle de cette frontière. Direction à présent le Pérou, où la campagne pour le second tour de l'élection présidentielle peut enfin commencer après plus d'un mois de dépouillement. Le Pérou a enfin annoncé quel candidat s'était qualifié pour le second tour qui aura lieu le 7 juin prochain. Les Péruviens devront donc faire le choix entre la candidate de droite autoritaire Keiko Fujimori et le candidat de la gauche rurale Roberto Sanchez. Correspondance, Martin Chabal.
6: Ce sont deux projets que tout oppose. Keiko Fujimori, 50 ans, fille de l'ancien président Alberto Fujimori, condamné pour crimes contre l'humanité, veut rassembler.
7: Ce n'est pas un combat entre deux idéologies. Ce n'est pas Lima contre les religions. Ce n'est pas non plus le fujimorisme contre l'anti-fujimorisme. C'est un choix entre vivre dans le chaos ou remettre de l'ordre dans le pays.
6: Pourtant, la candidature de Roberto Sanchez joue sur cet affrontement entre le Pérou rural et celui de la capitale. Roberto Sanchez veut porter la voix des populations les plus pauvres qui vivent dans des régions reculées du pays.
8: Notre but, c'est de rassembler des forces, un consensus politique pour le pays. Avoir un projet alternatif à l'autoritarisme, à la mafia au sein du Congrès et à la prise en otage du système judiciaire.
6: Mais les deux candidats traînent un héritage politique qui rebute une grande partie de l'électorat. Keiko Fujimori se revendique de la politique de son père, qui a pourtant été condamné à 25 ans de prison pour enlèvement et massacre commis sous sa présidence. Et Roberto Sanchez, lui, promet de faire libérer Pedro Castillo, le président élu en 2021, puis destitué un an après pour rébellion, après avoir tenté de dissoudre le Congrès. Martin Chabal, Lima, RFI.
2: En France, Gérald Darmanin, le ministre de la Justice, en déplacement aujourd'hui en Algérie. Nouveau geste d'apaisement entre Paris et Alger. Ce déplacement qui a pour objet de travailler à l'ouverture d'un nouveau chapitre de la coopération judiciaire entre nos deux pays, souligne le ministère français de la Justice, Gérald Darmanin, qui devrait en particulier aborder le dossier de la DZ Mafia, cartel d'organisations criminelles autour du trafic de drogue originaire de la ville de Marseille. La justice française a formulé une dizaine de demandes d'entraide judiciaire visant des dirigeants de ce réseau réfugié de l'autre côté de la Méditerranée. Il sera question aussi de Christophe Glaise, notre confrère journaliste toujours incarcéré en Algérie, condamné à 7 ans de prison par la justice algérienne. Direction à présent Cannes, dans le sud de la France, où se tient le festival de cinéma, avec une polémique qui secoue sérieusement le milieu du cinéma français. 6 jours après la parution d'une tribune anti-Bolloré dans le cinéma, le patron de Canal+ a affirmé hier que son groupe ne travaillerait plus avec les quelques 600 professionnels signataires de la tribune. Parmi ces signataires, on retrouve Juliette Binoche, Jean-Pascal Zadi, Adèle Haenel ou encore le cinéaste Arthur Harari. Son film L'Inconnu est projeté aujourd'hui en compétition. Écoutez sa réaction au micro de Sophie Torlotin.
9: Je tiens à dire que c'était pas une attaque contre Canal+. Canal+ est dans une position incontournable. C'est même heureusement que Canal+ est là. C'est un des piliers du cinéma français et de l'exception culturelle française. Ce que je questionnais et ce qui m'a poussé à signer cette tribune, c'est la présence de plus en plus, à mes yeux, dangereuse de Bolloré et de l'Empire Bolloré, qui veut porter l'extrême droite au pouvoir, qui a des idées religieuses fondamentalistes, dont les médias, selon moi, sont dangereux, qui cherche à façonner les opinions toujours autour des mêmes boucs émissaires que sont les étrangers, les artistes, la gauche, enfin une espèce de vision fantasmée de la gauche qui instrumentalise la question de l'antisémitisme de façon honteuse. Voilà, Canal+ c'est pas un instrument pour l'instant actif de cette dangerosité, mais Canal+ lui appartient et il veut posséder UGC. Voilà, il y a une question de concentration. Je pense que l'État français, qui a toujours été un État régulateur, notamment en matière d'information et de culture, devrait intervenir pour limiter la concentration des pouvoirs, notamment en termes d'information et de médias. Et
2: le cinéaste Arthur Harari, signataire de cette tribune anti-Vincent Bolloré dans le cinéma. Enfin, on termine par du basket. Le verdict est tombé. On connaît le nom du MVP de la saison de NBA, le meilleur joueur de la Ligue nord-américaine. Ils étaient 3 finalistes, dont Victor Wembanyama qui termine 3e. C'est le Canadien Shai Gilgeous-Alexander qui est récompensé par le collège de 100 journalistes du monde entier, choisi comme votant par la NBA, le meneur de jeu d'Oklahoma City, meilleure équipe de la saison, conserve donc ce trophée. Consultant pour Canal+ Afrique, Georges Eddy commente la NBA depuis 40 ans. Selon lui, c'est Victor Wembanyama qui aurait dû mériter de l'emporter. Écoutez.
10: L'année dernière, et pendant 7 ans, San Antonio n'était même pas en play-off. Et en une saison, ils sont passés de non-qualifiés à la deuxième meilleure équipe de toute la NBA derrière Oklahoma City. Moi, je donne plus de crédit à cette progression incroyable qui est très rare dans l'histoire de la NBA. Et ça n'arrive pas souvent qu'un jeune joueur bouleverse complètement l'hiérarchie. Pour Victor, il n'a que 22 ans. Donc, il y a autant d'arguments pour donner le MVP à Victor qu'à Shai. Ceux qui votent ont plutôt tendance à donner une préférence à ceux qui sont déjà installés. Et c'est plus difficile pour un jeune, un nouveau, de rentrer dans le cercle fermé des plus grands champions.
2: Voilà, Georges Eddy qui commente la NBA depuis 40 ans et Shai Gilgeous-Alexander et Victor Wembanyama qui se retrouveront dès la nuit prochaine avec leurs équipes respectives pour le début de la finale de la conférence Ouest entre Oklahoma City et San Antonio.
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2: 6h13 à l'écoute de la Radio du Monde. 15 minutes d'infos et de reportages à suivre. On vous emmène dans un instant en Allemagne. En l'occurrence, en Bavière. La région veut devenir la championne des expulsions d'étrangers dans le sillage de la politique d'expulsion massive prônée par le chancelier allemand. Nous serons aussi à Buenos Aires, où c'est une institution essentielle pour les Argentins arrachés à leurs parents, à leur mère, les bébés volés de la dictature. L'organisme qui permet de comparer des données génétiques. 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

0: Ah bon? Si vous pensez qu'il n'y a rien à faire pour rebâtir un monde de progrès, prenez des pioches, des bêches, faites comme eux, cultivez les trottoirs.
1: En attendant, mon cher, sur les trottoirs, ça pousse.
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0: Bonjour à vous, RFI Matin commence tout de suite. Ravi de vous retrouver ce lundi 18 mai 2026. On va revenir très largement sur l'épidémie d'Ebola dans l'est de la RDC. Un cas recensé, on le sait depuis hier, à Goma. Notre invité dans trois quarts d'heure pour en parler, le docteur Jean-Jacques Mouyembe, directeur de l'INRB. Autre invité ce matin sur notre antenne, Agnès Calamar, secrétaire générale d'Amnesty International. C'est une toute petite partie de notre programme. Bonjour Martin Guez.
2: Ravi de vous retrouver. Bonjour Andréane, bonjour à toutes et à tous.
0: Ravi de vous retrouver aussi Martin. Vous nous parlez dans votre journal de cette nouvelle visite diplomatique française en Algérie. Paris et Alger soignent leurs relations.
2: À la capitale algérienne, où débarque aujourd'hui Gérald Darmanin, le ministre français de la Justice, troisième membre du gouvernement en trois mois à se rendre en Algérie. Signe des réchauffements diplomatiques entre les deux pays, une visite express lors de laquelle il sera question du sort de Christophe Glaize, journaliste français incarcéré depuis un an. Il sera question aussi de coopération judiciaire pour lutter notamment contre la DZ Mafia. Gros plan ensuite sur un conflit oublié, une région méconnue, la province du Cabo Delgado, située au nord du Mozambique, où sévissent les chebabs depuis 2017. Le conflit avec les forces armées mozambicaines est sanglant. RFI sera en reportage toute cette semaine dans la région où a pu se rendre Gaël Lalex. Nous serons aussi dans ce journal en Espagne avec cette nouvelle défaite électorale pour le Parti Socialiste, en Andalousie cette fois-ci, où la droite cherche des alliances. Et puis enfin en football, la Ligue 1 livrait hier son verdict. Un dernier épisode au ralenti qui sourit finalement à Lille et à Auxerre. Les nordistes qui joueront la Ligue des Champions, les bourguignons, sont eux maintenus en première division.
0: Liaison rétablie entre Alger et Paris. Gérald Darmanin arrive aujourd'hui en Algérie.
2: En février, c'était Laurent Nunez, le ministre français de l'Intérieur, qui se rendait dans le pays. La semaine passée, Alice Ruffo, la ministre déléguée aux armées. Et ce lundi, Gérald Darmanin, le ministre de la Justice, poids lourd du gouvernement Lecornu, attendu pour une visite éclair de 24 heures dans la capitale algérienne. Nouveau signe que les relations se réchauffent entre la France et l'Algérie. Gérald Darmanin qui tentera de rétablir les relations judiciaires entre les deux pays. Il évoquera notamment le cas de Christophe Glaize, journaliste français incarcéré depuis plus d'un an. Au cœur des discussions également, la coopération entre les deux pays en termes de lutte contre le crime organisé, avec dans le viseur la DZ Mafia, cartel marseillais, au lien établi avec l'Algérie. Carlotta Morteo.
3: Gérald Darmanin veut des noms et des informations sur plusieurs narcotrafiquants soupçonnés de s'être mis à l'abri en Algérie ou d'y avoir dissimulé des fonds. Dans le viseur notamment, une dizaine de figures importantes de la DZ Mafia, cette organisation criminelle ultra-violente qui défraye la chronique en France avec ses règlements de compte et ses balles perdues. Paris espère obtenir d'Alger ce qu'elle a réussi à mettre en place avec les Émirats Arabes Unis ou le Maroc, des saisies, des confiscations et à terme des extraditions, des partenariats réalisés sous la houlette de Vanessa Perret, procureure chargée de la lutte contre la criminalité organisée qui accompagne la délégation à Alger. Également du déplacement, Pascal Prache, le patron du parquet national financier, deux magistrats de très haut niveau, signe d'une volonté sérieuse de coopérer sur du concret. Depuis près de deux ans, à cause des tensions diplomatiques, les échanges d'informations sont quasiment au point mort. Dans l'entourage du garde des Sceaux, on met clairement en cause la stratégie de bras de fer menée par Bruno Retailleau lorsqu'il était ministre de l'Intérieur. Gérald Darmanin doit donc incarner une autre méthode pour amorcer, dossier par dossier, un possible tournant dans les relations franco-algériennes.
2: Gérald Darmanin qui rencontrera tout à l'heure son homologue algérien, Lotfi Boudjema. A noter que le ministre algérien de l'Intérieur, Saïd Saïoud, doit lui se rendre à Paris dans quelques jours. Il y rencontrera son homologue français, Laurent Nunez.
0: RFI met le cap toute cette semaine sur la province du Cabo Delgado, zone inaccessible du nord du Mozambique.
2: Théâtre de violence peu médiatisé et pour cause, Andréane. La région est interdite d'accès à la presse à cause du conflit latent qui dure depuis 2017. Cette province limitrophe de la Tanzanie est riche en gaz et elle est secouée par l'insurrection des Chebabs, groupe terroriste ayant prêté allégeance à l'État islamique. Une guerre oubliée au bilan très lourd. Au début du mois, encore 5 personnes ont été tuées dans deux attaques distinctes à Ankouabé et à Macomia. RFI a pu s'y rendre. Les incursions djihadistes sont quasi hebdomadaires et le niveau de violence difficilement descriptible. Reportage de notre envoyé spécial Gaël Lalex.
4: C'est à Mossimboa d'Apraya, en 2017, que tout a commencé. Un groupe terroriste attaque plusieurs postes de police. Depuis lors, ce port de 30 000 habitants subit régulièrement des incursions. La dernière fois, c'était en septembre. Deux raids, coup sur coup, Omar Soufo se souvient.
5: Le groupe est entré par le quartier Felipe Nyusi. Ils ont décapité 4 personnes et laissé leur tête et leur corps à des endroits différents. Quand ils sont revenus, ils ont fait pareil, maison par maison. Ils tuaient les hommes et laissaient les femmes et les enfants.
4: Durant plusieurs semaines, Mohsin Bouad à Praia est resté isolé aux mains des terroristes. Fatima Alidi était enceinte.
6: Ça a été très dur. J'ai un autre fils de 10 ans. Je ne pouvais pas fuir parce que j'étais enceinte. J'ai sombré dans la dépression. Je souffrais à tel point que je me moquais que ma fille naisse vivante ou morte. Je voulais juste être libre pour m'enfuir.
4: C'est le même climat de terreur qui règne dans les campagnes. Le village de Choutenjojo, agriculteur de 57 ans, a été ravagé par les chebabs.
7: Les hommes armés m'ont attaché et ont commencé à me frapper. Ils ont pris mon argent, mes chèvres, tous mes biens. Puis ils ont brûlé ma maison. Quand j'ai pu me libérer, j'ai fui vers Palma. Là-bas, j'ai appris que les terroristes avaient enlevé 7 de mes petits-enfants.
4: Selon l'Organisation internationale des migrations, plus de 12 000 personnes ont dû fuir les violences depuis le début du mois de mai. Gaël Lalex, de retour de Mohsin Bouad à Praia, Nairobi, RFI.
8: Médecins sans frontières a de son côté mis en place un programme d'ampleur de santé mentale à l'hôpital de Mohsin Bouad à Praia. Plus de 200 000 personnes ont pu en bénéficier. Notre série de reportages au Cabo Delgado qui est à retrouver sur notre site internet RFI.fr.
0: Inquiétude ce matin à Goma dans l'est de la RDC.
8: Après ce premier cas du nouveau variant d'Ebola détecté dans la capitale du Nord Kivu, capitale aux mains de la FCM-23, il s'agit d'une femme revenue de Bunia en Ituri. Bunia où s'est rendu hier Samuel Roger Kamba, le ministre congolais de la Santé. L'OMS a hier déclenché une alerte sanitaire internationale. Selon le dernier bilan de l'Agence sanitaire de l'Union africaine, 88 décès vraisemblablement dus au virus ont été enregistrés. Le Rwanda a décidé de fermer partiellement sa frontière avec la RDC. Et puis un Congolais également mort du virus en Ouganda, Kampala, qui a annoncé reporter le pèlerinage annuel du jour des martyrs qui attire des milliers de chrétiens le 3 juin chaque année.
0: Une dangereuse escalade selon Abu Dhabi après cette frappe de drone sur une centrale nucléaire.
8: Les Émirats Arabes Unis qui se donnent le droit de riposter, reste à savoir face à qui le pays a dénoncé cette frappe de drone qui a provoqué un incendie aux abords de la centrale de Baraka sans en attribuer l'origine. Réaction aussi de Riyad, l'Arabie Saoudite dénonce une frappe menaçant la sécurité et la stabilité de la région. Quand l'Agence internationale de l'énergie atomique fait, elle, part de sa profonde préoccupation. Si aucun blessé n'est à signaler et que le niveau de radiation est stable, c'est le motif de cette frappe qui interroge, comme nous le dit Emmanuel Galichet, professeur en sciences et technologies nucléaires au CNAM.
9: La question à se poser, c'est est-ce que c'était la centrale de Baraka qui était visée ou est-ce que, comme on l'a déjà vu, notamment avec la centrale de Bouchehr en Iran, est-ce que c'est un éclat d'un drone ou quelque chose ou une autre cible qui était visée ? En Ukraine, la centrale de Zaporijjia a été dans ce genre de situation des dizaines de fois depuis 2022. Il y a eu énormément de bombardements sur le réseau électrique ukrainien qui a fait perdre les alimentations extérieures à la centrale de Zaporijjia. Vraiment de très nombreuses fois, ça fait partie des interdits de la Convention de Genève et son protocole additionnel. Et ça fait partie également des 7 piliers que l'AIEA avait développés lors de la guerre en Ukraine. Un des piliers était évidemment aucune attaque sur une installation nucléaire parce que ça peut engendrer effectivement un risque très grand d'accident.
8: Des propos recueillis pour RFI par Elliot Vessier. A noté que l'Arabie Saoudite a annoncé avoir intercepté 3 drones en provenance d'Irak cette nuit, alors qu'au Liban, des frappes israéliennes ont fait 7 morts ce dimanche, dont un chef du djihad islamique. Israël qui affirme par ailleurs que le Hezbollah a tiré environ 200 missiles sur son territoire durant le week-end. Le conflit au Moyen-Orient et ses conséquences au Japon, même à 8000 km, les effets se font ressentir. L'archipel étant très dépendant des produits pétroliers du Golfe, le blocage du détroit d'Ormuz et la flambée des prix de l'or noir ont perturbé une institution historique, ce qu'on appelle le Santo, les bains publics, institution désormais en danger, Bruno Duval.
10: Pour chauffer l'eau des bains dans lesquels ses clients se détendent, un Santo utilise en moyenne une centaine de litres de fioul lourd par jour. Mais son prix a cru de plus de 40% depuis la fin février, entraînant un surcoût énergétique mensuel de 120 000 yens, près de 650 euros. Les gérants de ces deux établissements accusent le coup.
11: On en est réduit à ne plus se verser de salaire, sinon on serait dans le rouge. C'est terrible, ce Santo existe depuis 80 ans, mais franchement, une telle situation, on n'avait jamais connu cela.
12: On ne peut pas hausser nos tarifs car ils sont fixés par les autorités qui considèrent que les bains sont un service public essentiel. Mais d'un autre côté, ça devient compliqué à gérer en termes de trésorerie, cette envolée de nos coûts. Sans parler de cette incertitude si angoissante 60 qui pèsent sur nos approvisionnements en fuel. Ça, c'est vraiment ce qui m'inquiète le plus.
10: Étant donné la diminution et le vieillissement de la population, on ne dénombre plus que 4000 sentos au Japon, 5 fois moins que dans les années 60. Et les professionnels du secteur alertent, si la guerre s'éternise au Moyen-Orient, d'innombrables exploitants pris à la gorge n'auront d'autre choix que de mettre la clé sous la porte. Le cas échéant, ce sera le crépuscule d'une institution plus que millénaire. Dans l'archipel, en effet, les tout premiers bains publics apparurent au début de l'ère impériale Heian, au 8e siècle. Bruno Duval, Tokyo, RFI.
8: Les conséquences économiques du conflit au Moyen-Orient qui seront également à l'ordre du jour à Paris ce lundi, où se réunissent les ministres de l'économie du G7 avant le sommet des chefs d'État prévu mi-juin à Évian, en France.
0: En Espagne, Martin, le Parti Socialiste essuie une nouvelle défaite dans la plus grande région du pays.
8: À savoir l'Andalousie, aux mains de la gauche pendant 40 ans, mais à droite depuis 2019. Le président régional Juan Manuel Bonilla Moreno et son parti conservateur l'emportent à nouveau avec 53 sièges. Petit problème, Andréane, la majorité absolue est à 55 et place désormais un vrai casse-tête, François Musso.
13: C'est une victoire amère pour le jeune et modéré Juan Manuel Bonilla Moreno. Celui qui était déjà au pouvoir depuis 4 ans a certes emporté le scrutin régional avec brio, mais il n'obtient pas la majorité absolue et il est face à une situation difficile. Il sait d'avance qu'il ne pourra pas gouverner avec les trois formations de gauche. Il se retrouve donc à la merci de Vox, l'extrême droite. Et cela, il n'en veut pas.
14: Jusqu'au bout, je vais tenter. Je vais travailler de toutes mes forces pour gouverner en solitaire. Je ne veux aucun type d'empêchement et de conditionnement de la part de Vox. Je le dis clairement, je n'ai aucun intérêt à gouverner avec Vox.
13: Certes, ce libéral modéré ne veut pas s'allier avec l'extrême droite qui veut lui mettre des bâtons dans les roues, le forcer à appliquer la préférence nationale contre les immigrés, le forcer aussi à refuser les aides pour les étrangers. Mais la réalité est que comme il est désormais minoritaire, il ne va plus pouvoir gouverner comme il le faisait jusqu'alors. François Musso, Madrid RFI.
0: Enfin, en football, la course de petits chevaux a tourné à la course d'escargots en Ligue 1.
8: Une dernière journée au petit trot pour le PSG qui a célébré son titre en laissant filer face à son voisin du PFC, défaite 2-1. La course à la Ligue des Champions s'est aussi faite au ralenti. Lille, Lyon et Rennes devaient tous gagner pour confirmer ou pour espérer. Résultat des courses, ils ont tous perdu, Cédric de Oliveira.
15: Ils étaient trois candidats au podium et ils se sont tous inclinés. La défaite la plus surprenante est pour le LOSC, battu par Auxerre 2-0 à domicile. Mais ce sont bien les nordistes qui iront en Ligue des Champions. Car de son côté, Lyon a lourdement chuté face à Lens 4-0 et termine quatrième. Le capitaine Corentin Tolisso s'en contente.
16: Grosse déception. On a fait un non-match. Il y a cette satisfaction d'être quand même quatrième et d'avoir la possibilité d'aller en Ligue des Champions en jouant ces tours préliminaires.
15: Si Lyon devra passer par le tour préliminaire, Rennes, autre prétendant, c'est lui complètement manqué à Marseille. Défaite 3-1 qui permet à l'OM de dépasser les Bretons au classement. Cinquième, les Phocéens joueront en Ligue Europa la saison prochaine. Un scénario frustrant pour Mehdi Benatia, le directeur sportif du club.
17: Disons qu'on a essayé de finir sur une bonne note. Ça vaut ce que ça vaut, mais c'est quand même une qualification en Europa League. Donc bien sûr, les ambitions étaient autres. Tu finis à 2 points du podium et ça te laisse quand même pas mal de regrets.
15: Dernier suspense aussi dans le bas du classement. Vainqueur à Lille, Auxerre s'est donc maintenu en chipant la 15e place à Nice, tenu en échec par Metz 0-0 dans une ambiance délétère. Le terrain a été envahi après le coup de sifflet final par des supporters mécontents de cette place de barragiste. Même scène de chaos à Nantes, opposée à Toulouse, ce qui a conduit à l'interruption définitive du match.
8: Allez, on laisse le petit trot, on part au grand galop pour la matinale avec André Mélard.
0: Merci Martin Guèze. RFI Matin, avec vous jusqu'à 10h. On sera évidemment en République démocratique du Congo ce matin, parler de l'épidémie d'Ebola qui touche aussi l'Ouganda. Un cas recensé à Goma. L'inquiétude grandit et lui regrette une prévention trop tardive. Le docteur Jean-Jacques Mouyembe, figure mondiale de la virologie, est notre invité à 7h45. À la une du prochain journal, le récit de terrain de MSF, Médecins Sans Frontières, sur place à Mongoualou, épicentre de cette nouvelle épidémie. Également ce lundi, le début d'une série de reportages exceptionnels dans le Cabo Delgado, dans le nord du Mozambique. On vous fait entendre ça dès ce matin. Et puis à 8h20, Arnaud Pontus, vous serez en ligne avec Agnès Callamard, secrétaire générale d'Amnesty International.
18: Oui, avec elle, on va porter notre regard sur l'état des droits humains dans le monde et avec un indicateur en particulier, l'application de la peine de mort. Amnesty International publie ce matin son rapport annuel sur la peine capitale et les exécutions en 2020. 25. Et il en ressort qu'aujourd'hui, seulement 17 pays continuent d'exécuter. Pour autant, il n'y a jamais eu autant d'exécutions depuis 1981. L'Iran représente à elle seule 80% des exécutions recensées. L'année passée, la peine de mort y est un des instruments essentiels de la répression. On en parle donc tout à l'heure avec Agnès Calamard.
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Merci beaucoup et bonne fin de soirée. C'était Michel, Jean-Paul, Jean-Luc, Arnaud et moi. Merci à vous. Vous étiez formidables. À bientôt. Et bonne soirée.

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0: 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Il est 8h06 en temps universel.
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0: L'heure d'un nouveau journal. Bonjour Jeanne Bartoli.
2: Et bonjour Andréane et bonjour à tous.
0: La situation à Goma, Jeanne, au lendemain de l'annonce d'un premier cas d'Ebola.
2: La grande ville de l'Est congolais, contrôlée par la FCM-23, le groupe armé appelle la population à garder son calme. Certains habitants s'inquiètent, vous allez l'entendre, de la politisation de cette épidémie entre la FCM-23 et le pouvoir de Kinshasa. À suivre aussi, ils étaient d'accord, ce n'est plus du tout le cas. Une réunion des ministres du G7 Finance s'ouvre aujourd'hui à Paris. La France confirme la présence des États-Unis. À suivre également l'armée israélienne qui étend ses opérations militaires au Liban. Un triste record, le nombre d'exécutions recensées dans le monde au plus haut depuis 1981. Invité d'Arnaud Pontus à Presse Journal, Agnès Calamar, secrétaire générale d'Amnesty International. Dans ce journal, également un nouveau geste d'apaisement entre Paris et Alger. Gérald Darmanin en visite aujourd'hui en Algérie. Et puis on parlera de la polémique qui secoue Cannes et le cinéma français. Le patron de Canal+ a déclaré hier que son groupe ne travaillera plus avec les 600 professionnels du cinéma qui ont signé une tribune anti-Bolloré.
0: L'inquiétude monte à Goma, grande ville de l'Est de la République démocratique du Congo.
2: Après la confirmation hier d'un premier cas d'Ebola sur place, alors que l'épidémie flambe plus au nord dans la province de l'Ituri. Mais à Goma, la situation est compliquée par le conflit en cours. La FCM-23 contrôle la ville et la société civile s'inquiète d'une possible politisation de l'épidémie entre la FCM-23 et le pouvoir de Kinshasa. Récit Willy Diallo.
3: Dans le quartier Mabanga, le professeur d'université Joseph Mangatsomba est assis avec un ami. Ils discutent ensemble et appellent l'Organisation mondiale de la santé à intervenir au plus vite pour éviter toute propagation dans les écoles et les campus.
4: Ça nous inquiète, nous, en tant qu'enseignants, on ne voudrait pas que puissions être des premières victimes, qu'on sache comment prendre en charge de manière à ce que les contrôles se fassent avant d'entrer à l'université.
3: L'épidémie est annoncée dans un contexte où la ville est sous contrôle de la rébellion. La FCM-23 demande à la population de garder son calme et d'éviter la propagation de rumeurs. La société civile locale appelle donc à une bonne coordination malgré la situation politique et sécuritaire.
5: On ne peut pas politiser cette question-là, non. Il y a un danger qui guette la population. Nous devons nous battre tous pour écarter ça. Kinshasa ne doit pas politiser cette question. Personnel de santé, les organisations, ils doivent être libres d'aller là où il y a des malades pour sauver les vies humaines.
3: Dans un point presse, le docteur Bien Kizinkiko, chef de la division provinciale de la santé du Nord Kivu, a indiqué que l'ancien centre de traitement et le centre d'isolement ont été rouverts. Des points d'eau ont été installés aux entrées de la ville pour permettre aux voyageurs de se laver les mains.
2: Et on rappelle que la transmission du virus peut se faire de manière directe via le sang ou les liquides biologiques ou de manière indirecte via des objets ou des surfaces contaminées. Les personnes décédées restent hautement contagieuses pendant plusieurs jours. L'épidémie d'Ebola qui va s'inviter à n'en pas douter à l'assemblée annuelle de l'OMS qui s'ouvre aujourd'hui à Genève et ce après une année difficile pour l'organisation fragilisée par le départ des États-Unis et en mars dernier par celui de l'Argentine.
0: Le multilatéralisme régulièrement remis en cause par les États-Unis.
2: Oui, l'OMS n'est pas le seul exemple. UNICEF, OMC et même G7. L'an dernier, Donald Trump avait quitté prématurément ce sommet du G7 sur fond de désaccord sur l'Iran. C'est dans ce contexte que s'ouvre aujourd'hui une réunion du G7 Finance à Paris. Réunion des ministres de l'économie allemand, britannique, canadien, français, italien, japonais et américain. Les États-Unis seront bien représentés aujourd'hui et les sujets de désaccord entre les pays sont nombreux, Nathanaël Vitran.
6: Des partenaires historiques qui étaient d'accord sur tout le sont de moins en moins, y compris sur des sujets essentiels comme le commerce international. Roland Lescure, le ministre français de l'économie qui présidera cette réunion à Bercy, plante le décor. Dans ces conditions, on pourrait se demander si le G7 a encore de l'intérêt. Nous sommes convaincus qu'il a plus d'intérêt que jamais. Voilà en quelques mots la position française résumée. Le ministre obligé de préciser que oui, les Américains seront bien présents. Preuve que cela n'avait rien d'une évidence. Les discussions s'annoncent compliquées. Les Européens n'ont toujours pas digéré de se voir imposer de nouveaux droits de douane par l'administration Trump. Il sera aussi question des conséquences de la guerre au Moyen-Orient sur l'économie mondiale. Nous avons une appréciation un peu différente de la situation, résume Bercy dans un bel euphémisme. La France entend donc se concentrer sur de possibles points de consensus, comme la nécessité de développer des filières alternatives à la Chine pour les approvisionnements en minéraux critiques, ou encore la lutte contre le financement du terrorisme qui fera l'objet d'une réunion élargie ce mardi.
2: Nathanaël Vitran.
0: Le Moyen-Orient toujours en proie à la guerre malgré les cessez-le-feu.
2: D'abord à Gaza où des frappes israéliennes, au moins 5 Palestiniens tués hier dans ces frappes en dépit de la trêve avec le Hamas. Et puis au Liban, de nouvelles frappes israéliennes ont tué 7 personnes hier, dont un chef du djihad islamique palestinien. Il a été tué dans l'Est par un tir de missile israélien visant un appartement en périphérie de Baalbek. C'est ce qu'annonce l'agence de presse officielle libanaise alors que le Hezbollah a multiplié ses attaques sur le champ de bataille libanais et dans le nord d'Israël. Correspondance, Paul Khalifé.
7: Au dernier jour de la trêve renouvelée pour 45 jours, l'armée israélienne a élargi dimanche le champ de ses opérations et a intensifié ses frappes dans plusieurs régions libanaises. Les avions, les drones et l'artillerie ont pilonné sans relâche tout au long de la journée de dimanche une trentaine de localités au nord du fleuve Litani et dans le sud de la plaine de la Beka dans l'est du Liban. L'armée israélienne poursuit sa politique visant à vider le sud de sa population en ordonnant aux habitants de 9 villages d'évacuer leurs maisons. 4 des villages concernés sont situés dans le district de Saïda, jusque-là relativement épargné par les séquelles de la guerre. L'ordre d'évacuation a englobé les localités mixtes habitées par des chiites et des chrétiens et qui accueillaient à l'origine des déplacés du sud du Litani. Des centaines de familles ont fui précipitamment leurs maisons, n'emportant que quelques vêtements et des effets personnels. L'armée israélienne a par ailleurs tenté une percée vers le nord de Litani pour la deuxième fois en une semaine. Plusieurs soldats ont été blessés dans cette tentative d'incursion qui s'est produite dans le secteur central du sud Liban. Paul Khalifé, Beyrouth, RFI.
0: Et puis Jeanne, c'est un chiffre qui n'a jamais été aussi élevé depuis 1981.
2: Le nombre d'exécutions recensées dans le monde l'an dernier, selon un rapport d'Amnesty International, 2707 exécutions. À elles seules, l'Iran représente 80%. Et on en parle juste après le journal, Andréane.
0: C'est un nouveau geste d'apaisement entre Paris et Alger. Et
2: Gérald Darmanin, le ministre français de la Justice, est en Algérie aujourd'hui pour parler notamment coopération judiciaire. Il devrait être question de la DZ Mafia, cartel d'organisation criminelle autour du trafic de drogue originaire de la ville de Marseille. La justice française a formulé une dizaine de demandes d'entraide judiciaire visant des dirigeants de ce réseau réfugié de l'autre côté de la Méditerranée. Et justement, lui est considéré comme l'un des chefs du clan Yoda, les rivaux de la DZ Mafia. Il a été interpellé au Maroc. Félix Benghi est jugé à partir d'aujourd'hui à Marseille. Les détails avec Baptiste Coulon.
8: C'est la première fois qu'il se retrouve face au juge depuis son retour forcé en France. Arrêté au Maroc en 2024, extradé l'année suivante, Félix Benghi était depuis en détention provisoire. Le Maroc, c'était sa base arrière, celle d'où il gérait ses affaires marseillaises, notamment les importations de cannabis et de cocaïne. C'est d'ailleurs pour trafic de stupéfiants, blanchiment d'argent et association de malfaiteurs qu'il va devoir s'expliquer. Pour le ministère public, Félix Benghi est bien le chef incontestable du clan Yoda, ou plutôt de ce qu'il en reste, car le groupe est affaibli depuis la guerre sanglante qui l'a opposé à la DZ Mafia en 2023. 49 morts cette année-là, des meurtres ultra-violents commis par des tueurs à gages recrutés par les deux groupes criminels. Félix Benghi lui-même échappe à une tentative d'assassinat en Espagne fomentée par les petites mains de la DZ et ferait aujourd'hui encore l'objet de menaces. Raison pour laquelle un important dispositif de sécurité sera déployé autour du tribunal de Marseille jusqu'à la fin du procès le 5 juin prochain.
2: Et 19 autres prévenus suspectés d'appartenir à ce clan Yoda sont jugés à partir d'aujourd'hui.
0: Direction Cannes, dans le sud de la France, Jeanne, où se tient le festival de cinéma avec une polémique qui secoue très sérieusement le milieu du cinéma français.
2: Et 6 jours après la parution d'une tribune anti-Bolloré dans le cinéma, le patron de Canal+ a réagi hier. Bonjour Sophie Torlotin.
9: Bonjour Jeanne, bonjour à tous.
2: Et le patron de Canal+ qui affirme que son groupe ne travaillera plus avec les quelques 600 professionnels du cinéma signataires de ce texte.
9: Oui, la tribune, rendue publique le jour de l'ouverture du festival, n'avait jusqu'à présent pas provoqué plus de réactions. Intitulée « Zappons Bolloré » et signée par des cinéastes et comédiens en vue comme Juliette Binoche, Swann Arlo ou encore Adèle Haenel, le texte dénonce, je cite, « l'emprise grandissante de l'extrême droite dans le cinéma par l'intermédiaire du milliardaire conservateur, en cause notamment la volonté de Canal+, premier financeur du cinéma français, de s'emparer de la totalité du capital du réseau de salles de cinéma UGC ».
2: Sophie Torlotin en direct avec nous de Cannes et à l'instant la réaction du président du Centre National du Cinéma en France qui dit regretter la réaction du patron de Canal+. Rapprocher la religion de la politique, c'est ce que prône le milliardaire d'extrême droite Vincent Bolloré, c'est ce que prône aussi les MAGA, le mouvement de Donald Trump. Aux États-Unis, hier avait lieu une sorte de marathon de prières conservateurs sur place. L'initiative est intitulée Rededicate de 250 en référence au 250e anniversaire de la déclaration d'indépendance américaine. Au programme, prêches, sermons, discours de plusieurs cadres de l'appareil d'État et messages vidéo de Donald Trump lisant une prière, manière de lier autant que possible donc le christianisme à l'avenir des États-Unis. Vincent Souriot.
10: Il y a ceux qui écoutent les sermons en transe, les bras écartés. Il y a les casquettes MAGA qu'on ne voit pas si souvent à Washington. Et il y a Paul Firth, sa femme vient de lui acheter le t-shirt des 250 ans de l'Amérique, 1776-2026.
11: En surface, c'est juste un anniversaire. Bon anniversaire aux États-Unis. Mais le sens profond, c'est que Dieu guide notre nation depuis 250 ans. C'est ça ce que veut dire mon t-shirt.
12: That's what my shirt is.
10: À chaque fois qu'on lui pose une question, il en appelle à Dieu.
12: Oh Lord, help me.
10: Et il trouve tout à fait normal que Donald Trump et ses ministres en fassent de même à la Maison-Blanche.
11: Je trouve ça formidable qu'un dirigeant se dise « J'ai envie d'avoir quelqu'un près de moi capable d'entendre le cœur de Dieu et capable de transmettre la sagesse et la stratégie venue du ciel. » Ça peut juste être « Attends, reste tranquille, ne réagis pas. » Je pense que c'est fantastique que ce soit juste là, à la Maison-Blanche. Et il y a aussi les membres de son gouvernement qui sont extrêmement dévoués au Seigneur et qui écoutent ce que Dieu veut faire de leur poste.
10: Un seul bémol, lorsque Donald Trump publie des photos de lui drapé en Jésus, ça, Paul Firth ne l'a pas très bien pris.
11: Pas bien, non. Ce n'est pas Dieu, ce n'est pas une divinité. Je ne prêche pas pour Donald Trump, je prêche pour Jésus. Il y a bien sûr certaines choses qu'il poste ou qu'il dit qui sont décevantes. Mais néanmoins, je prie pour lui et je le bénis.
10: Et s'il y a bien une chose de sacrée aux États-Unis, dit-il, c'est la liberté de religion. Vincent Souriau, Washington RFI.
2: Washington, où il est 2h11, 2h12, 8h12 ici à Paris. Tout de suite, Andréane Mélard.
0: Merci Jeanne Bartoli, ce journal à retrouver bien sûr sur notre application RFI Pure Radio à Paris. Il est 8h13, prochain journal dans 20 minutes. On parle de l'épidémie d'Ebola en RDC et en Ouganda et de l'importance des gestes barrières. MSF nous le redit à 8h30. D'abord, dans 5 minutes, notre invitée, la secrétaire générale d'Amnesty International, Agnès Calamard, répond aux questions d'Arnaud Pontus à 8h20. Et d'abord tout de suite, c'est le journal des sports. Antoine Grenier, on parle de football et de la Ligue 1 qui a rendu son verdict.
13: 9 matchs en simultané pour une course à l'Europe endiablée. Dernière journée du championnat de France. Spectaculaire, 26 buts au total et des résultats inattendus comme la victoire d'Auxerre 2-0 face à Lille au stade Pierre-Mauroy. Les Lillois terminent quand même 3e et se qualifient directement pour la Ligue des Champions. Tout le monde ressort donc gagnant de cette confrontation. C'est en tout cas comme ça que le voit le capitaine lillois Benjamin André.
14: C'est pas le match qu'on voulait faire, le scénario il est un peu bizarre, nous sentis un peu pris par l'enjeu. Et voilà, l'essentiel c'est qu'on soit troisième, on soit sur le podium, ça récompense toute une saison. Faut pas s'arrêter à ce dernier match, donc voilà, c'est une récompense parce que on avait pas mal de retard fin janvier, début février, donc voilà, on a cravaché. Et la Ligue des Champions, c'est ce que tout le monde veut jouer. On le voit comme c'est dur pour chaque équipe, pour chaque groupe. Donc voilà, de pouvoir l'accrocher directement et de finir sur le podium, c'est magnifique.
13: Benjamin André, chez nos confrères de Ligue 1 plus Lille, accompagnera donc le Paris Saint-Germain et Lens en Ligue des Champions la saison prochaine. Lyon, battu par les Lensois 4-0, disputera lui le tour préliminaire. Marseille, vainqueur de Rennes 3-1, ira en Ligue Europa, envoyant les Bretons en Ligue Conférence. En bas de tableau, Nice, 16e après son nul 0-0 contre Metz, disputera les playoffs pour se maintenir en Ligue 1.
0: En Angleterre, avant-dernière journée de Première Ligue, sprint final haletant pour le titre.
13: Avec Arsenal sur le terrain ce lundi face à Burnley, le 19e. Des Gunners qui n'ont plus le droit à l'erreur, avec Manchester City sur leur talon à seulement 2 points. Arsenal-Burnley, coup d'envoi 19h, temps universel.
0: En basket, le verdict est tombé, Antoine. Le MVP de la saison de NBA a été désigné.
13: 3 finalistes pour le prix du meilleur joueur de la Ligue nord-américaine et le tenant du titre canadien Shai Gilgeous-Alexander conserve sa couronne devant le Serbe Nicolas Jokic, déjà 4 fois titré, et Victor Wembanyama, premier français parmi les nominés. C'est mérité pour le meneur d'Oklahoma City, meilleure équipe de la saison. C'est en tout cas l'avis de Georges Eddy, commentateur de la NBA depuis de longues années pour Canal Plus Afrique.
15: Il n'a pas failli du tout par rapport à la saison dernière. Déjà, il a tout raflé la saison dernière, meilleur marqueur, MVP, champion. Et il a continué sur le même niveau incroyablement élevé cette saison, même si un des joueurs majeurs, Williams, de son équipe, a été absent presque toute la saison. Ils sont restés au plus haut niveau, c'est-à-dire la meilleure équipe de la NBA de la saison régulière, même si leur avance n'est que de 2 victoires par rapport aux Spurs de San Antonio. Mais bon, il a rempli toutes les cases. Il n'est pas le meilleur marqueur cette saison, mais je pense pas que ça change grand-chose. C'est lui l'homme à tout faire de la meilleure équipe de la NBA. C'est-à-dire, il est fort en attaque, il distribue pour les autres, il est fort en défense. C'est un leader calme qui est très présent dans la communication à l'intérieur et à l'extérieur de l'équipe.
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1: L'heure du journal de Martin Guez et à la une, Martin, cette assemblée générale sous forme de réunion de crise pour l'Organisation mondiale de la santé.
3: Qui réunit ses membres ce matin à Genève, un an après le départ fracassant des États-Unis de l'institution et au moment où l'OMS fait face à plusieurs crises sanitaires majeures, ce foyer d'antivirus déclaré à bord d'un navire de croisière et surtout cette nouvelle épidémie d'Ebola en RDC, un nouveau variant qui a fait au moins 88 morts et qui touche désormais aussi l'Ouganda. On fait le point sur les dossiers sur la table de l'OMS avec Anne Verdaguer dès le début de ce journal. Direction ensuite le Cabo Delgado, zone du nord du Mozambique extrêmement rare d'accès, où notre reporter Gaël Alex a pu se rendre. Un territoire, terrain d'affrontement entre les Chebab et l'armée mozambicaine. Gérald Darmanin, le ministre français de la Justice, arrive aujourd'hui à Alger. C'est le troisième membre du gouvernement français en trois mois à se rendre en Algérie. Signe des réchauffements diplomatiques entre les deux pays. Et puis enfin, Savannah, chouchou des divas à Cannes. Ce n'est pas une actrice, ce n'est pas une réalisatrice du festival. C'est un petit chihuahua qui affole les réseaux et qui gratouille le tapis rouge.
1: Premier cas d'Ebola à Goma et l'OMS tire la sonnette d'alarme.
3: L'Organisation mondiale de la santé qui a hier déclenché une alerte sanitaire internationale alors que le nouveau variant s'étend. Selon le dernier bilan de l'Agence sanitaire de l'Union africaine, 88 décès vraisemblablement dus au virus ont été enregistrés, dont un premier cas dans la capitale du Nord Kivu, dans l'est de la RDC. Un cas recensé aussi en Ouganda. Et c'est dans ce contexte de crise que s'ouvre aujourd'hui l'Assemblée mondiale de la santé à Genève, un an après le retrait des États-Unis de l'organisation. Bonjour Anne Verdaguer.
4: Bonjour. bonjour.
3: Les États membres de l'OMS qui se réunissent dans un moment particulièrement critique, au moment donc où le navire Hondius, foyer de l'épidémie d'antivirus, arrive aux Pays-Bas, et au moment où une nouvelle épidémie d'Ebola alerte en RDC, l'OMS a-t-elle les moyens de ses ambitions? Peut-elle toujours répondre aux grandes problématiques de santé à l'échelle mondiale?
4: Eh bien, c'est un défi, en effet, que l'OMS souhaite en tout cas pouvoir continuer à relever, même si avec le départ des États-Unis, qui était de loin le plus grand contributeur de l'organisation, plus de 20% de son budget, eh bien, le budget est passé de 6,8 milliards de dollars à 4,2 milliards cette année. Une situation préoccupante, d'autant que d'autres pays ont aussi réduit leur soutien. En conséquence, l'OMS annonce une réorganisation. 2400 collaborateurs ont déjà quitté l'organisation. Pour Antoine Flao, épidémiologiste et professeur de santé publique à l'Université de Genève, la question se pose moins en termes de budget que de perte d'expertise.
5: Les États-Unis ont représenté un phare depuis l'après-guerre pour l'ensemble du monde, pas simplement occidental, en matière d'épidémiologie, de gestion des crises, etc. Il y a donc une sorte d'influence extrêmement importante qui est en train de se déliter et de se perdre. Et en plus, les États-Unis étaient connus pour apporter un sens de respect des minorités. Ils ont été très en pointe dans la pandémie du sida pour imposer que l'on ne discrimine pas les soins en fonction des préférences sexuelles, par exemple. On a énormément besoin d'expertise nord-américaine qui était très souvent en avance de plusieurs années et aussi avec beaucoup de moyens pour pouvoir permettre à l'ensemble de la santé du monde de progresser, d'aller dans le bon sens.
3: En écoutant Antoine Flao, on le comprend, Anne, l'OMS est dans un moment critique. Quel pays pourrait remplacer les États-Unis?
4: Bien, l'Europe, mais aussi la Chine, pourraient avoir un rôle important à jouer dans un contexte où certaines épidémies comme Ebola resurgissent. Vous en avez parlé. Alors, le contexte international, la hausse des prix, les ruptures de chaînes d'approvisionnement pèsent également sur les situations d'urgence. Il faut savoir qu'il y a moins de kits de santé disponibles dans les zones qui en ont le plus besoin.
3: Merci beaucoup, Anne Verdaguer, du service économie de RFI, l'Assemblée générale de l'OMS qui se tient à Genève, ce sera jusqu'au 23 mai. À noter également qu'après la mort d'un Congolais en Ouganda, Kampala a annoncé reporter le pèlerinage annuel du jour des martyrs qui attire des milliers de chrétiens le 3 juin chaque année.
1: RFI est toute cette semaine dans le Cabo Delgado, région du nord du Mozambique, en proie aux affrontements entre les Chebab et l'armée mozambicaine.
3: Un carrefour des tensions dans la région, théâtre de violence peu médiatisé. Et pour cause, la région est interdite d'accès à la presse à cause du conflit latent qui dure depuis 2017. Cette province limitrophe de la Tanzanie est riche en gaz. Elle est surtout secouée par l'insurrection des Chebab, groupe terroriste ayant prêté allégeance à l'État islamique. Une guerre oubliée, au bilan très lourd, d'après l'ONG ACLED. 7 personnes ont été tuées depuis fin avril et l'Organisation internationale des migrations recense plus de 12 000 déplacés depuis début mai. Des attaques ont eu lieu dans la région de Mocimboa da Praia, centre névralgique du Cabo Delgado, où s'est rendu notre envoyé spécial Gaël Lalex.
6: Les Chebab savent déjà que vous êtes là, prévient le responsable de la sécurité d'une ONG. Mocimboa da Praia, c'est la gueule du loup. C'est ici qu'en 2017, pour la première fois, des hommes armés mènent des attaques contre plusieurs postes de police. 2 ans plus tard, ceux qui se présentent comme les Chebab prêtent allégeance à l'État islamique. Les Chebab veulent imposer la charia, mais ils réclament aussi une meilleure répartition des richesses, explique Jean Feijou, chercheur à l'Observatoire du milieu rural. Les habitants du Cabo Delgado sont les plus pauvres du Mozambique. Pourtant, leur région est la plus riche en ressources naturelles. Pierres précieuses, lithium, graphite, terres rares. Au large se trouve aussi le plus grand gisement gazier au monde, en attente depuis près de 10 ans d'être exploité par un consortium international mené par le français Total. Pour stabiliser la région, Maputo a décidé de déployer en force son armée, dont les exactions contre les civils ont été largement documentées, notamment par Amnesty International. Un soutien a également été demandé au Rwanda, dont les troupes ont apporté une certaine stabilité, mais Kigali menace de retirer ses hommes depuis que l'Union européenne n'a pas renouvelé son soutien financier. Gaël Lalex, de retour de Mocimboa da Praia, Nairobi, RFI.
3: Et tous nos reportages et témoignages récoltés par notre envoyé spécial sont à retrouver sur notre site RFI.fr. Reportage que nous diffuserons tout au long de la semaine sur RFI.
1: Un triste record révélé par Amnesty International.
3: Jamais le nombre d'exécutions dans le monde a été aussi élevé depuis 1981. Le nombre d'exécutions qui a explosé en 2025, une hausse de 78%, principalement dû aux exécutions en Iran, qui représente à elle seule 80% des 2700 exécutions recensées. Un chiffre certainement sous-évalué, puisque la Chine n'a pas communiqué sur le nombre d'exécutions effectuées dans le pays.
1: Après la ministre déléguée aux armées la semaine passée, après le ministre de l'Intérieur au mois de février, place aujourd'hui au ministre français de la Justice de se rendre en Algérie.
3: Gérald Darmanin, qui est attendu à Alger ce lundi, une visite éclair de 24 heures, nouveau signe que les relations se réchauffent entre la France et l'Algérie. Gérald Darmanin, qui tentera de rétablir les relations judiciaires entre les deux pays. Il évoquera notamment le cas de Christophe Glaize, journaliste français incarcéré depuis plus d'un an. Au cœur des discussions également, la coopération entre les deux pays en termes de lutte contre le crime organisé, avec dans le viseur la DZ Mafia, cartel marseillais, au lien établi avec l'Algérie. Sylvie Coffi.
7: DZ désigne l'Algérie. Le nom même qu'ont choisi les fondateurs du cartel DZ Mafia fait donc référence à ce pays avec lequel plusieurs d'entre eux ont des liens anciens. Pourtant, c'est bien dans les quartiers nord de Marseille que ce réseau criminel ultra-violent a pris racine. Le gang est impliqué dans plusieurs affaires de drogue et de meurtre, comme celui en 2020 de Brahim Kessassi, frère du militant anti-drogue Amine Kessassi, qui a perdu son autre frère Mehdi en novembre dernier dans un assassinat pas encore élucidé. Selon la procureure chargée de la lutte contre la grande criminalité, certains dirigeants de la DZ Mafia ainsi que leurs complices seraient réfugiés en Algérie où ils continueraient leurs activités mafieuses. La justice française a donc formulé auprès des autorités algériennes une dizaine de demandes d'extradition internationale. Mais en l'absence de laissez-passer consulaires, ces demandes sont restées lettres mortes. Gérald Darmanin espère sortir de cette impasse en améliorant la coopération judiciaire avec les autorités algériennes. À l'image de ce qui se pratique avec le Maroc, l'an dernier, le Maroc a extradé un autre caïd du narcotrafic, Félix Bingui, du clan Yoda, qui est jugé à partir d'aujourd'hui à Marseille.
3: Et Gérald Darmanin qui rencontrera tout à l'heure son homologue algérien, Lotfi Boudjema. Le ministre français de la Justice sera accompagné de manière inédite par le procureur national financier et par la procureure nationale anticriminalité organisée. À noter également que le ministre algérien de l'Intérieur, Saïd Sayoud, doit aller se rendre à Paris dans quelques jours pour y rencontrer son homologue français, Laurent Nunez.
1: De nouvelles frappes israéliennes hier dans le sud du Liban, et cela malgré un nouveau cessez-le-feu décrété.
3: Une trêve prolongée de 45 jours, c'est ce qu'ont annoncé les États-Unis vendredi, après une deuxième journée de pourparlers entre Israël et le Liban à Washington. Mais hier, des frappes israéliennes ont fait 7 morts, dont un chef du djihad islamique au Liban. Israël qui affirme par ailleurs que le Hezbollah a tiré environ 200 missiles sur son territoire durant le week-end. Et puis toujours au Moyen-Orient, l'Arabie Saoudite a elle annoncé avoir intercepté 3 drones en provenance d'Irak durant cette nuit.
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1: Paris où il est 9h09 et où se retrouvent tout à l'heure les ministres des Finances du G7.
3: Deux jours de sommet dans la capitale française à l'heure où Donald Trump menace de nouveau d'anéantir l'Iran, ce qui fragilise encore un peu plus la trêve en vigueur depuis le 8 avril au Moyen-Orient. L'impasse en Iran, le blocage dans le détroit d'Ormuz et les prix du pétrole qui seront au cœur des discussions de ce sommet du G7. Et puis autre conséquence économique de la fermeture du détroit d'Ormuz, le BTP qui est en difficulté. Le carburant coûte de plus en plus cher pour faire tourner les engins ainsi que les matériaux de construction. En particulier ceux dérivés du pétrole, comme le bitume, les travaux routiers, les routes, les tunnels, les parkings sont les plus exposés. L'enjeu est majeur, le secteur représente 10% du PIB européen. Un sacré chantier, Clotilde Hazard.
6: Verra-t-on des chantiers à l'arrêt dans les mois à venir? La question se pose car les prix des matériaux flambent en Europe, plus 30 à 100% d'augmentation, voire 120% même pour l'asphalte en République tchèque. Pour le moment, pas de projet suspendu, mais l'incertitude sur les prix pèse sur le secteur. Domenico Campogrande est directeur général de la Fédération européenne de la construction.
8: Beaucoup d'entrepreneurs, s'ils n'ont pas la certitude de pouvoir revoir leurs prix à un certain moment, préfèrent attendre et ne pas signer de contrat. Donc on est vraiment dans une phase où les entrepreneurs préfèrent ne pas prendre ce type de risque. Au plus, évidemment, la crise va durer, au plus cela va se sentir jusqu'à un ralentissement très fort de l'activité de construction parce que les entrepreneurs n'auront pas la possibilité de prendre sur leurs épaules ces risques de coûts.
6: Dans certains pays, les marchés publics prévoient des clauses qui permettent d'ajuster automatiquement les prix en fonction du coût des matériaux. Les acteurs du secteur souhaitent que ce mécanisme soit appliqué plus largement, y compris dans le privé. Faute de quoi, les entreprises les plus fragiles pourraient faire faillite si la crise ne se résout pas rapidement.
3: Et le sommet des ministres des Finances du G7 qui aura lieu ce lundi et ce mardi à Paris, alors que le sommet des chefs d'État se déroulera lui à la mi-juin à Évian.
1: Nouvelle tentative d'élargir le corps électoral en Nouvelle-Calédonie.
3: Le gouvernement français qui entame ce lundi au CEDA une course parlementaire pour élargir cette semaine le corps électoral des provinciales en Nouvelle-Calédonie. Une réforme qui dispose sur le papier d'une majorité, mais un sujet toujours très sensible à environ un mois du scrutin dans l'archipel. Avant le passage au Sénat, le Congrès de la Nouvelle-Calédonie doit rendre son avis ce matin. Le calendrier est express, le dossier explosif. Il avait fait basculer le territoire dans la crise en 2024. Au moins 14 morts et 2 milliards d'euros de dégâts. Deux ans plus tard, toujours très difficile de se mettre d'accord à Nouméa, Charlotte Manvi.
9: Seul un nouveau statut du territoire aurait pu rapprocher les points de vue, mais toutes les discussions engagées depuis 2 ans ont échoué. Alors à 1 mois et demi du scrutin, voilà Sébastien Lecornu contraint d'aborder le dossier par le petit bout de la lorgnette. Le Premier ministre, qui a promis aux non-indépendantistes d'obtenir une avancée, propose donc une ouverture partielle aux natifs de Nouvelle-Calédonie, ne remplissant pas pour le moment les conditions pour voter, soit 10 000 personnes, mais aussi aux conjoints de Calédoniens depuis au moins 5 ans, environ 1 millier d'électeurs. Les indépendantistes sont contre, les non-indépendantistes sont pour, mais déçus. Sonia Baquès, la chef de file du mouvement Les Loyalistes.
10: Cette ouverture aux natifs et aux conjoints est nécessaire, mais elle est loin d'être suffisante. L'État a été faible, malheureusement il a été souvent faible sur ce dossier.
9: Quant à l'intégration des conjoints, pourquoi eux plutôt que d'autres résidents de longue date? Voilà qui risque de faire tiquer le Conseil constitutionnel. Milakulo Tukumuli de l'Éveil océanien.
11: Conjoint depuis combien de temps? Sur le territoire depuis combien d'années? Les conjoints, c'est un sous-ensemble des non-natifs.
9: Quel que soit le sort réservé au texte par le Parlement puis par le Conseil constitutionnel, les Calédoniens ont au moins une certitude. Après 3 reports, les provinciales initialement prévues il y a 2 ans se tiendront, quoi qu'il arrive, le 28 juin prochain. Charlotte Menvi, Nouméa, RFI.
1: Enfin, Martin, strass et croquettes pour terminer.
3: Ah oui, le festival de Cannes à hauteur de Chihuahua, à hauteur de Savannah, petit chien, petite star des tapis rouges qui pourra, comme tous les autres toutous de stars, accéder à la plage Brigitte Bardot, inaugurée ce lundi à Cannes, un hommage à l'icône et militante de la cause animale. Savannah qui a creusé sur la Croisette, Léa Boutin-Rivière.
12: Sur la Croisette, difficile de louper Savannah, un chihuahua d'1,6 kg, arborant un petit chapeau rose et un bandana de la même couleur.
13: Ah si, c'est bien mon cœur.
12: Quand Savannah est là, sa meilleure amie humaine, Cécile, n'est jamais très loin.
13: J'aime pas trop le mot propriétaire ou maître, on est vraiment un binôme, mais c'est un membre de notre famille.
12: Depuis plusieurs années, le duo assiste à de nombreuses montées des marches.
13: Le festival, elle connaît parce qu'elle est presque née dedans.
12: Au point d'acquérir une certaine notoriété.
13: Par exemple, Monsieur Lafitte. Il a remonté la rangée de spectateurs et il a dit « Et le chien, il est où ?» Monsieur Lelouch aussi, ce matin, qui m'a dit « Mais oui, je la connais. »
12: Laurent Lafitte, Gilles Lelouch, mais aussi Robert Pattinson ou Angelina Jolie, la petite Savannah a côtoyé les plus grands et a même appris le vocabulaire du tapis rouge.
13: Elle connaît le mot « photo ». Je la préviens. On va faire une photo, tu vas avoir une gratouille et tu auras ta récompense. Et si j'oublie de lui donner, elle me regarde jusqu'à ce qu'elle l'ait. Donc en fait, pendant le festival, elle prend quelques kilos.
12: En plus du tapis rouge, Savannah n'hésite pas à donner de la voix pour ses droits. Elle est ambassadrice de l'association fondée par son binôme Culture de Ouf. Première victoire, l'inauguration aujourd'hui de la plage Brigitte Bardot. Un petit pas pour l'homme, un grand pas pour le canidé. Julien Boileau, Léa Boutin-Rivière, Cannes, RFI.
3: Voilà, Savannah qui a bien mérité quelques gratouilles à Cannes comme à Paris, les 9h15. C'est l'heure de retrouver André de Mellard pour la suite et la fin des RFI Matin.
1: Elle a pas l'air très sympa.
3: Non, elle grogne un peu fort.
1: Contrairement à vous, Martin Guez, le journal de Cannes à suivre sur RFI dans 3 quarts d'heure. D'abord, c'est la revue de presse internationale. À la une de cette revue de presse, Frédéric Couteau, cette question, comment mettre un terme à la guerre en Iran?
14: 2 mois et demi de conflit, une trêve bien fragile. Le

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Selon le Washington Post et le New York Times, lors d'une réunion avec plusieurs sénateurs américains pour évoquer un projet proposant de limiter le regroupement familial, l'humoriste, accessoirement président des États-Unis d'Amérique, Donald Trump, évoque plusieurs nations africaines, le Salvador et Haïti, en déclarant, je cite, « Pourquoi est-ce que toutes ces personnes issues de pays de merde viennent ici ?» Cette nouvelle provocation de Donald Trump n'a pas laissé insensible le rappeur Kerry James, lui-même d'origine haïtienne. Accompagné du rappeur Kalash Criminel, Kerry James répond à Donald Trump avec le titre PDM et le moins que l'on puisse dire, c'est qu'une fois de plus, le poète noir ne tire pas à blanc.

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1: Merci de rester avec nous à l'écoute de RFI. Il est midi à Paris, 10h en temps universel. Et pour le journal, on vous retrouve tout de suite, Gilles Moreau, bonjour.
2: Bonjour Caroline, bonjour à tous. Dans l'actualité, l'ouverture de l'Assemblée annuelle de l'OMS, l'Organisation mondiale de la santé. Officiellement, les résurgences d'antivirus et d'Ebola ne sont pas à l'ordre du jour, mais elles devraient s'inviter dans les discussions. Autre réunion, le G7 Finance se retrouve à Paris. À l'heure du recul du multilatéralisme, il tente de rapprocher les positions face aux conséquences de la guerre au Moyen-Orient. En France, le coup d'envoi à Marseille du procès de Félix Binghi, considéré comme l'un des narcotrafiquants les plus dangereux, à suivre dans un instant. Nous irons aussi à Cannes, où en marge du festival, la polémique bat son plein sur la place de Vincent Bolloré dans le cinéma français. Le ministre français de la Justice, Gérald Darmanin, se rend aujourd'hui à Alger sur fond de réchauffement diplomatique. Il entend faire avancer la coopération judiciaire, également évoquer le sort de Christophe Glaize, le journaliste français emprisonné en Algérie. Le même Gérald Darmanin s'était alors félicité de la remise de l'un des plus gros narcotrafiquants français. Félix Binghi a été extradé du Maroc en janvier 2025. Considéré comme l'un des narcotrafiquants français les plus dangereux, il est jugé à partir d'aujourd'hui à Marseille. Les enquêtes le soupçonne d'être aux commandes du clan Yoda avec la DZ Mafia. C'est l'un des plus importants groupes criminels de la cité phocéenne. Baptiste Coulon.
3: C'est la première fois qu'il se retrouve face au juge depuis son retour forcé en France. Arrêté au Maroc en 2024, extradé l'année suivante, Félix Binghi était depuis en détention provisoire. Le Maroc, c'était sa base arrière, celle d'où il gérait ses affaires marseillaises, notamment les importations de cannabis et de cocaïne. C'est d'ailleurs pour trafic de stupéfiants, blanchiment d'argent et association de malfaiteurs qu'il va devoir s'expliquer. Pour le ministère public, Félix Binghi est bien le chef incontestable du clan Yoda, ou plutôt de ce qu'il en reste, car le groupe est affaibli depuis la guerre sanglante qui l'a opposé à la DZ Mafia en 2023. 49 morts cette année-là, des meurtres ultra-violents commis par des tueurs à gages recrutés par les deux groupes criminels. Félix Binghi lui-même échappe à une tentative d'assassinat en Espagne fomentée par les petites mains de la DZ et ferait aujourd'hui encore l'objet de menaces. Raison pour laquelle un important dispositif de sécurité sera déployé autour du tribunal de Marseille jusqu'à la fin du procès le 5 juin prochain.
2: Baptiste Coulon du Service France. 19 autres prévenus soupçonnés d'appartenir au clan Yoda sont jugés à partir d'aujourd'hui à Marseille aux côtés de Félix Binghi. C'est son rendez-vous annuel à Genève, en Suisse. L'OMS, l'Organisation mondiale de la santé, ouvre ce lundi son assemblée, la 79e assemblée. Elle se tient jusqu'à samedi. Officiellement, elle ne figure pas à l'ordre du jour, mais les résurgences d'antivirus et d'Ebola devraient toutefois s'inviter dans les discussions à Genève. L'OMS a déclenché une alerte sanitaire internationale face au retour d'Ebola en République démocratique du Congo. À ce jour, environ 354 cas suspects pour 91 décès selon le ministère congolais de la Santé. Le ministre Samuel Roger Kamba s'est rendu hier à Bunia, chef-lieu de l'Ituri où ce retour d'Ebola est apparu face au virus. La riposte est en cours. On écoute le ministre des propos recueillis par Pascal Moulégois.
4: Nous avons déjà déployé la riposte et là aujourd'hui nous sommes venus pour compléter ce déploiement de la riposte avec notamment de ressources matérielles mais aussi des ressources humaines du centre d'opération d'urgence de santé publique. Les sites sont déjà choisis, Rampara et puis à Mongualou et puis ici à Bunia, les sites sont déjà choisis et ce matin nous on a amené justement toutes les tentes pour monter les centres de traitement. On sait que les hôpitaux sont déjà sous tension mais on se prépare avoir des centres de traitement sur les trois sites pour pouvoir élargir nos capacités. Plus tôt, plus vite on va prendre le malade en charge, plus vite on va le soigner, mais plus vite on va arrêter la propagation du virus. Le traitement est gratuit. Je vous informe aussi que, au total, nous sommes autour de 350 cas suspects. Mais hospitalisés, on en a 59. Pour l'instant, on continue à fonctionner normalement. Nos équipes qui vont se réunir aujourd'hui vont décider de la stratégie en fonction de l'évaluation de la cartographie des risques.
2: Le ministre congolais de la Santé, Samuel Roger Kamba, avec Pascal Moulégois. un mois du sommet d'Évian, les ministres des Finances du G7 ont ouvert ce matin à Paris une réunion de deux jours avec au menu des discussions le rapprochement des positions face aux répercussions du conflit au Moyen-Orient, mais aussi comment réduire la dépendance aux minerais critiques chinois. Le ministre français de l'économie et des Finances, Roland Lescure, veut croire, je le cite, que le multilatéralisme c'est utile et que ça fonctionne. L'Iran fait savoir qu'il a répondu à une nouvelle proposition américaine visant à sortir de l'impasse diplomatique et à mettre fin à la guerre. Nos préoccupations ont été transmises à la partie américaine, a fait savoir ce matin le porte-parole du ministère des Affaires étrangères à Téhéran. Côté américain, Donald Trump a proféré de nouvelles menaces d'anéantissement de l'Iran. Il n'en restera rien si ce pays n'arrive pas rapidement à un accord avec nous, a prévenu le chef de la Maison-Blanche. Un secteur est particulièrement exposé à la fermeture du détroit d'Ormuz, c'est celui des bâtiments et travaux publics. L'envolée des prix du pétrole et donc des dérivés a un impact considérable sur les chantiers. Les routes, les tunnels et autres parkings sont très exposés. L'enjeu est majeur quand on sait que le secteur représente environ 10% du PIB européen. Clotilde Hazard.
5: Verra-t-on des chantiers à l'arrêt dans les mois à venir? La question se pose car les prix des matériaux flambent en Europe, plus 30 à 100% d'augmentation, voire 120% même pour l'asphalte en République tchèque. Pour le moment, pas de projet suspendu, mais l'incertitude sur les prix pèse sur le secteur. Domenico Campogrande est directeur général de la Fédération européenne de la construction.
6: Beaucoup d'entrepreneurs, s'ils n'ont pas la certitude de pouvoir revoir leur prix à un certain moment, préfèrent attendre et ne pas signer de contrat. Donc on est vraiment dans une phase où les entrepreneurs préfèrent ne pas prendre ce type de risque. Au plus, évidemment, la crise va durer, au plus cela va se sentir jusqu'à un ralentissement très fort de l'activité de construction parce que les entrepreneurs n'auront pas la possibilité de prendre sur leurs épaules ces risques de coûts.
5: Dans certains pays, les marchés publics prévoient des clauses qui permettent d'ajuster automatiquement les prix en fonction du coût des matériaux. Les acteurs du secteur souhaitent que ce mécanisme soit appliqué plus largement, y compris dans le privé, faute de quoi les entreprises les plus fragiles pourraient faire faillite si la crise ne se résout pas rapidement.
2: C'était Clotilde Hazard du service économie. L'Ukraine fait état d'un mort et d'une trentaine de blessés après de nouvelles attaques russes lancées dans la nuit, des frappes aériennes et des tirs d'artillerie contre des villes comme Odessa dans le sud et Dnipro dans le sud-est. Dans la région de Zaporijja, également dans le sud-est de l'Ukraine, 3 personnes ont été blessées au total. Et selon de sources ukrainiennes, la Russie a lancé plus de 500 drones et une vingtaine de missiles sur l'Ukraine. En football, les dés sont jetés. On jouait hier soir la 34e et ultime journée de Ligue 1, le championnat de France. On savait que le Paris Saint-Germain conserverait son titre et que Lens finirait deuxième. Lui aussi qualifié directement en Ligue des Champions, Lille, malgré sa défaite contre Auxerre 2-0. Lille finit au classement troisième, alors que Marseille jouera la Ligue Europa et que Nice devra jouer les barrages pour garder sa place dans l'élite. À Cannes, ce n'est pas un film qui fait l'événement ce lundi au Festival de cinéma, mais une polémique qui pourrait bien s'intituler « Représailles ». Le patron de Canal+ a en effet décidé que son groupe, grand soutien du cinéma français, ne travaillerait plus avec quelques 600 professionnels. Il leur reproche d'avoir signé une tribune s'opposant à l'actionnaire du groupe, Vincent Bolloré. Sophie Torlotin est l'une de nos envoyées spéciales à Cannes.
7: Rendu public le jour de l'ouverture du festival, la tribune n'avait jusqu'à présent pas provoqué plus de réactions. Ce qui a ulcéré le directeur de Canal+, Maxime Saada, c'est la façon dont son groupe est accueilli lors des projections. Lorsque le logo apparaît à l'écran, il suscite au mieux un silence glacial, au pire des sifflets et huées, jusqu'à une projection samedi soir où des insultes visant Vincent Bolloré ont été proférées. Le lendemain, le patron de Canal+, annonçait ne plus vouloir travailler avec les rebelles, une façon d'établir une liste noire. Pourtant, le réalisateur Arthur Harari, l'un des 600 fondeurs, l'affirme.
8: C'était pas une attaque contre Canal+. Heureusement, Canal+ est là. C'est un des piliers du cinéma français et de l'exception culturelle française. Ce qui m'a poussé à signer cette tribune, c'est la présence de plus en plus, à mes yeux, dangereuse de Bolloré et de l'Empire Bolloré, qui veut porter l'extrême droite au pouvoir. Canal+, c'est pas un instrument, pour l'instant, actif de cette dangerosité, mais Canal+ lui appartient et il veut posséder UGC. L'État français, qui a toujours été un État régulateur, devrait intervenir pour limiter la concentration des pouvoirs, notamment en termes de médias. médias.
7: Le collectif Zappon Bolloré estime, lui, que ces menaces de représailles confirment leur crainte d'une perte d'indépendance de Canal+. Sophie Torlotin, Julien Boileau, Cannes, RFI.
2: Un tout dernier mot du navire de croisière Ondius, théâtre d'une épidémie d'antivirus. Ce navire néerlandais de retour, arrivé ce matin dans le port de Rotterdam, où il sera minutieusement désinfecté. Voilà, c'est la fin du journal. L'information sur RFI revient à 13h. Tout de suite, 8 milliards de voisins avec vous, Emmanuel Bastier de Bonjour.
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Quand il arrivait, il allait courtiger la fille à cheval. Il amarrait le cheval au poteau. Puis quand la nuit voulait prendre, si le jeune homme était accepté par les parents, le papa prenait le cheval du jeune homme, il allait, puis il donnait à manger à l'écurie, il faisait boire. Tout ça a été fait, il revenait, puis il faisait le cheval encore, il l'amarrait au poteau. Mais ça voulait dire que le jeune homme était bienvenu, c'est les parents de la fille d'après-courtiger.

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0: Voici Mickey et Lim, et Jojo qui se prépare. 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
1: Allez, allez, on est tous ensemble. Ceux de fond là, ils voient plus rien là, carrément. Merci. Ouais. Bon alors, on commence. Bon, vous êtes prêts la merde, c'est le bordel ici. Alors là, je dis vive le feu là.

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1: Bonjour, vous écoutez Culture avec un gros cul, l'émission féministe et queer de la Clé des Ondes. Donc on se retrouve pour le mois de mai en petit comité. Donc il y a Laurent qui est ici à la technique, Maïwenn qui est également là.
2: Salut.
1: Et moi-même, Camille, qui va du coup présenter cette émission. Donc on se retrouve pour cette émission pour faire sur le thème des sciences et des technologies. Et avant ça, on va faire comme d'habitude les petites news.
2: Ouais, les petites news qui cette fois-ci, comme vous pourrez l'entendre dans cet enregistrement qu'on a passé un petit peu à l'avance, ce n'est pas Jane qui a fait les news, ce sera Lise qui est intervenue le mois dernier pour faire une revue de presse internationale, voilà, pour avoir une situation un peu plus claire de la situation des personnes LGBT à l'échelle mondiale. Et là, elle a bien voulu, elle a gentiment accepté de nous faire la même chose à différentes échelles, internationales, nationales, locales, comme d'habitude. Je vous propose de l'écouter.
3: Pour commencer cette émission, je vous propose, comme d'habitude, la revue de presse. Revue de presse qui est cette fois-ci réalisée par, par Lise et non par Jane, qui l'a fait comme d'habitude. Salut Lise.
4: Bonjour, je suis très contente de participer à cette chronique. Je suis heureuse de remplacer Jane et en même temps c'est une charge et j'espère être à la hauteur et faire au moins aussi bien qu'elle.
3: Non mais ça j'en suis sûr, t'inquiète pas. Allez vas-y, on t'écoute.
4: Alors j'ai organisé la chronique sur trois points. Un premier point c'est l'angle européen et notamment avec l'Union européenne. Alors pour certains qui me connaissent, vous savez que je suis souvent en colère. Et en fait, je suis un petit peu en colère parce que j'ai vu quelques associations nationales LGBTQIA+, qui ont marqué leur grand contentement par rapport au drapeau de notre communauté qui a été hissé sur l'Union européenne. Donc, effectivement, c'est une bonne chose, mais c'est pas suffisant. Et je trouve que parfois, on peut avoir la mémoire courte. Il y a une initiative citoyenne européenne qui a été mise en place, recueillant plus de 1 million de signatures et luttant contre les thérapies de conversion. Et en fait, l'Union européenne n'a décidé aucune mesure contraignante, simplement a émis des observations contre les thérapies de conversion, mais simplement ça, c'est-à-dire laissant libre cours à tous les États de faire ce qu'ils veulent. Il faut quand même reconnaître que l'ONU a reconnu les thérapies de conversion comme étant des tortures. Bon, étant moi-même de la communauté LGBTQIA+, je peux dire que quand il y a des conversions, même à l'usage des honnêtes gens qui sont pratiquées, c'est quand même très, très violent. Et certaines personnes peuvent être conduites à avoir des problèmes de santé mentale, voire le suicide lié à ces thérapies de conversion qui doivent être absolument interdites et qui ne le sont pas. Donc indiquer, simplement dire, être reconnaissant pour un drapeau, ok, c'est bien, mais c'est amplement, ce n'est pas suffisant. Voilà. Ça, c'est le premier point sur l'Union européenne. Là, j'ai un autre point. C'est dans le cadre des convergences de lutte. C'est sur l'attitude des pouvoirs publics vis-à-vis des crimes commis contre les femmes. Il faut savoir que depuis le 1er janvier 2026, 46 féminicides ont été commis en France, allant de jeunes filles de 14 ans jusqu'à des personnes plus âgées de 64 ans. Donc moi, je peux être très en colère et je pense que certains collectifs féministes, et la plupart des collectifs féministes peuvent être en colère, parce que rien n'est fait, il y a quelques beaux discours dès qu'il y a eu un crime, et après c'est banalisé et invisibilisé. Donc moi, il y a des solutions qui peuvent être mises en place et qui ne le sont pas. Les plaintes sont classées sans suite, donc il y a, malgré les alertes, rien n'est fait. La justice est trop lente. Il y a des classements sans suite au niveau judiciaire parce que c'est hors délai. Alors, c'est hallucinant. Et donc, dans ce contexte, on oublie les femmes. Et je voulais faire un cri un cri d'alerte, quoi. Il faut absolument que les pouvoirs publics fassent des actions. Et je sais que moi, au travers de mon petit collectif et au travers de ma propre voix également, je milite aussi pour que les municipalités fassent aussi des actions. Bon, c'est une chose de retirer les bancs sur la place du Capucin, ce que je peux décliner, mais faire une politique plus active pour lutter contre les violences des femmes, je ne sais pas si c'est vraiment bien fait. Ça, c'est mon deuxième point. Après, j'ai un troisième point plus local, et je suis très fier d'appartenir à la communauté LGBTQIA+ de Bordeaux, et je suis fier de participer à la marche des fiertés. Je voudrais rappeler quand même sur la marche des fiertés, parce que bon, j'ai entendu de ci de là des petites anicroches, le but, c'est que la communauté soit visible. Que la communauté soit visible pour toutes les personnes, c'est-à-dire LGBTQIA+, quoi. Et qu'elle soit également lisible. Et pour que cela, les personnes concernées doivent avoir une place. Et il ne faut pas invisibiliser. Est-ce que l'on peut... Il y a une réflexion à avoir. Il faut éviter de reproduire peut-être un schéma patriarcal gouverné par les hommes, quoi. Je pense que les hommes doivent laisser quand même place, pas toutes, mais une certaine place aux femmes qui sont invisibilisées, les femmes qui peuvent être bi, qui peuvent être pan, lesbiennes, et on peut regretter que la visibilité soit pas si avérée que ça. Je voudrais saluer aussi des associations qui mettent en avant la non-mixité. Pourquoi la non-mixité? Parce que comme en non-mixité, c'est-à-dire par exemple qu'avec des femmes, parce que les femmes sont tellement agressées, violentées d'une manière quotidienne que parfois c'est bien de se retrouver contre femmes. Et c'est un univers plus doux, il y a moins d'agressivité. Et donc il ne faut pas en tirer un combat, voilà. Et je finirai par un petit rêve, si tu me le permets. Ça n'a pas le cas cette année, mais j'aimerais bien, parce que quand même je commence à vieillir, j'aimerais bien un jour que quelqu'un me tende la main pour me faire monter sur un char. Ça serait un rêve, quoi. Un char avec l'amplitude de la diversité. Voilà, ben je vous remercie pour cette chronique, j'espère avoir été clair. Et je remercie donc l'antenne de radio de m'avoir accordé ce temps. Et je salue au passage Jane. Voilà, je vous remercie.
3: Eh bien, merci à toi, Lise. C'est super chouette d'avoir eu cette petite revue de presse. Est-ce que par hasard, là, tu as la date de la marche des fiertés de cette année? Je crois que c'est on est sur le 30 mai, je crois, ou quelque chose comme ça.
4: Oui, c'est le 30 mai.
3: Ok, super. Bon.
4: C'est le 30 mai, j'aurai le plaisir d'être sur... non, je ne serai pas sur le char, c'est dommage, mais d'être à côté d'un char. Bon, j'ose pas citer... il y a deux collectifs qui ont organisé ce char. Et bon, comme je n'ai pas l'autorisation de citer l'association, mais il y a une association notamment qui a fait une soirée... lesbienne sur un bateau, et je salue les organisatrices de cette association que je trouve très très dévouées et très impliquées dans leur combat.
3: Eh bien, merci Lise, le message est passé. À une prochaine, à très vite.
4: À une prochaine, au revoir, merci beaucoup, bonne journée.
2: Voilà, donc c'était la revue de presse proposée par Lise, qu'on remercie encore. Avant de continuer l'émission avec une interview de Mati, qui, comme vous le verrez, propose elle aussi sa petite actualité, mais pour le coup vraiment plus locale et même radiophonique, on vous propose d'écouter une chanson, une petite pause musicale. C'est parti.

0: Vous êtes toujours sur la 90.10 émission culture. Vous venez d'écouter Breathe de Julien Carpi. C'est une musique qui fait partie du jeu vidéo Normal Lost Phone, sorti sur Switch, où vous jouez. Vous venez de retrouver en fait un mystérieux téléphone avec toute la vie de quelqu'un à l'intérieur, et vous essayez découvrir qui se cache, quelle identité se cache derrière ce téléphone. Voilà, donc un jeu queer que vous appréciez sûrement.
1: Trop cool. Du coup, oui, c'est un jeu aussi qui est sorti sur téléphone, et ça a été notamment un jeu aussi français qui a été fait à Tourcoing. Voilà, donc on s'était dit que c'était sympathique de le proposer dans l'émission. Pour continuer cette émission, pour continuer sur le thème science et technologie, on a fait une interview avec une nouvelle personne qui arrive à la radio, à la Clé des Ondes. Donc voilà, on va lancer cette petite interview qu'on a réalisée.
2: Salut Mathie, aujourd'hui on te propose de venir parler à l'antenne de la Clé des Ondes pour Culture, parce que tu proposes à ton tour une émission. Ça s'appellerait Recherche Indocile, et ça passerait tous les troisièmes jeudis de chaque mois à 19h. Est-ce que tu veux bien nous en parler?
3: Ouais, avec plaisir. Merci de me recevoir. Du coup, moi c'est Mathie, et Recherche Indocile, c'est une émission où en fait l'idée c'est de donner la parole aux jeunes chercheuses de Bordeaux et d'ailleurs pour venir discuter de leurs recherches, et même au-delà de leurs recherches, c'est plus sur leur engagement vis-à-vis de leur sujet et de voir un peu les coulisses de la recherche. Et puis de voir qu'est-ce qui est important politiquement dans ces recherches, et c'est de sortir un peu des bibliothèques et des bureaux, parce qu'en fait c'est assez flou l'axe de la recherche, donc l'idée c'est d'aller voir comment

0: Comment toi, ça t'est venu, tu vois, on parle de la recherche, donc ça veut dire que tu vas avoir un certain nombre de doctorants, chercheurs, doctorantes, chercheuses qui vont venir passer à ton micro. Est-ce que toi-même, sur la question de faire cette émission et d'inviter, tu soulignais le fait qu'il y avait une importance politique à pouvoir les inviter. Qu'est-ce que tu veux entendre par là? Parce qu'on imagine souvent plus que la recherche scientifique, c'est quelque chose de neutre. Est-ce que tu peux nous en dire quelques mots là-dessus?
1: Ben, en gros, moi, la manière dont je perçois la neutralité en science, c'est qu'en fait, je considère que c'est un mythe, dans le sens où, en fait, le savoir, et en cela, je m'inscris dans des courants plutôt féministes et queer, c'est qu'en fait, toute production du savoir, elle est socialement située. C'est-à-dire que moi, en tant que personne, non binaire de 30 ans, blanche de classe moyenne, je vais pas avoir le même regard sur mon objet de recherche que, par exemple, un homme cis de 50 ans ou qu'une personne racisée. Donc, en fait, l'idée, c'est que l'identité de la personne chercheuse va être très importante dans la manière dont elle va lire le monde. En fait, pour moi, la recherche, c'est une forme de traduction du monde social. Et du coup, en fait, la personne chercheuse va servir du coup de vecteur. Et ce vecteur-là, il est socialement situé. Et donc, ces positionnements-là sont politiques. On n'a pas les mêmes visions des choses et des objets de recherche selon nos positions sociales.
0: Alors après, enfin, on pourrait imaginer qu'il y a une opposition à ça, par exemple du fait que, bah, par exemple, oui, dans la vie de tous les jours, certes, tout le monde est situé, tout le monde a sa position sociale, mais en recherche, il y a des méthodes, et on pourrait dire que par la méthode, ça permet de prendre de la distance et justement créer plus de neutralité.
1: Ah, effectivement, en fait, plus que la neutralité, la méthodologie en recherche, c'est vraiment une sorte d'outil qui va permettre d'objectiver en fait les données qu'on a. Donc, c'est-à-dire, effectivement, moi, j'ai un protocole de recherche, j'ai toute une méthodologie que je pourrais vous détailler, mais ça ne veut pas dire qu'on va venir lister l'identité de la personne chercheuse, c'est qu'on va en faire une donnée d'analyse. Par exemple, moi, sur mon terrain donc de recherche. C'est-à-dire sur les prisons que j'étudie, tout simplement. Je fais l'hypothèse que ma non-binarité, c'est une posture privilégiée et c'est une ressource méthodologique pour, en fait, étudier les normes de genre dans la prison, par exemple. Et d'ailleurs, j'ai écrit un article scientifique à ce sujet sur comment ma non-binarité est une ressource méthodo. Mais donc, en fait, c'est grâce. En gros, plutôt que d'en faire un biais, on pourrait le percevoir comme un biais et de dire voilà, c'est une position située, c'est un regard militant ou que sais-je, c'est des argumentaires qui sont quand même utilisés pour discréditer ce genre de recherche. Mais en fait, moi, mon cheval de bataille, en plus, c'est de dire que ben non, au-delà de ça, c'est vraiment une ressource méthodologique et comme tu disais, en fait, les méthodes, elles sont pas là pour rendre le propos neutre. En fait, c'est pour venir prendre en compte la subjectivité des données et la rendre scientifique, en fait. Tout comme, par exemple, dans mes recherches, et comme c'est souvent le cas dans ce qu'on appelle les terrains sensibles, donc la prison, ça peut être considéré comme un terrain sensible, en fait, moi, je vais prendre en compte, par exemple, les émotions. Les émotions que la prison me procure moi en tant que personne chercheuse, ben en fait je vais les consigner dans par exemple mon carnet de terrain, simplement un cahier dans lequel je note mes impressions et comment je me sens quand je fais de la recherche. Et en fait ça dit beaucoup ces émotions-là plutôt que de se dire ben c'est quelque chose de pas neutre. Moi je vais les utiliser comme données parce que ça dit quelque chose de l'institution carcérale. Et en fait, c'est tout le processus d'analyse des données qui va permettre de rendre scientifique en fait ces émotions-là.
0: Moi, j'aurais une question. Du coup, ton terrain, c'est surtout des observations et tu fais aussi des entretiens avec des personnes?
1: Alors, mon terrain de recherche, donc je le mène dans 5 maisons d'arrêt un peu partout en France. Donc, il est fait à la fois d'observations, effectivement, où je me rends en détention et donc.

0: Donc, je note dans mon carnet de terrain ce que j'y observe. Mais il y a une grosse partie, et c'est la partie principale, c'est je mène des entretiens avec les personnes détenues, donc les personnes cis et trans, donc bon, en gros tout le monde sauf les hommes cis qui sont en détention. Et donc je mène des entretiens d'environ 1 à 2 heures avec chaque personne. Là, pour le moment, pour ma thèse, j'en ai 63. Et donc voilà, donc ces personnes-là discutent avec moi pendant 1 heure, voire 2 heures, de comment ça se passe en détention et de la prise en charge de leur santé. Et je fais aussi des entretiens pour compléter un peu ce regard, et l'idée c'est de croiser les regards justement, et c'est ce qui crée aussi l'objectivité de la recherche. Je vais donc mener aussi des entretiens avec des surveillants, surveillantes pénitentiaires, avec des professionnels de santé qui interviennent en détention. Pour en fait, l'idée, c'est de croiser les regards, voilà, pour avoir un portrait justement scientifique de la santé des personnes minorisées en détention.
1: En vrai, il y a un point sur lequel je trouve ça hyper intéressant, c'est sur le fait que tu utilises ta non-binarité comme une ressource, une donnée. Comment est-ce que on se positionne en tant que personne chercheuse vis-à-vis de sa non-binarité avec le milieu carcéral? Et comment est-ce que c'est une donnée qui a été perçue par les différentes composantes du système carcéral, que ce soit des personnes incarcérées comme celles qui vont surveiller?
0: Ma non-binarité... Moi, déjà, personnellement, ça fait 6 ans que j'ai fait mon coming out. Ça fait 6 ans que j'ai changé de prénom officiellement à l'état civil. Mais bon, donc, comme en France, on n'a pas encore de marqueur X. Je suis encore... mon état civil est encore coché F. Mais sinon, c'est pour poser un peu le contexte, pour dire que ma non-binarité, elle est quand même... Elle fait partie de moi depuis très longtemps. C'est socialement su, entre guillemets, que je suis une personne non-binaire. Mais c'est important parce qu'en fait, de faire du terrain en détention, ça a été une forme de remise au placard de ma non-binarité au début. Parce qu'en fait, tout simplement, l'institution carcérale, c'est vraiment strictement binaire. Il y a les hommes d'un côté, les femmes de l'autre, avec toujours un peu un flou de qu'est-ce qu'on entend par homme et femme dans ce cadre-là. Mais du coup, il faut savoir que pour entrer en détention, il faut donner ses papiers d'identité. Même quand on est chercheur ou chercheuse. Et donc, dès cet instant-là, ma non-binarité, elle est invisibilisée. Parce qu'en fait, je donne ma carte, il y a un marqueur F, et les surveillants de l'entrée, il n'y a pas ce truc-là. Après, moi, j'avoue que je ne l'ai pas dit, en fait, quand je suis arrivée en prison. Et lors de mes visites en prison, je ne disais pas que j'étais non-binaire parce que je voulais déjà me protéger et je voulais pas que ça freine mon accès aux prisons. C'est assez compliqué là, de faire de la recherche en prison dans le sens où il faut demander des autorisations au ministère de la Justice, qui demande ensuite aux différentes prisons. Enfin, ça a été assez long de pouvoir accéder aux prisons. Donc bref, j'ai un peu caché cette partie-là de moi. Je me suis remise au placard le temps de mon enquête en détention et j'ai remarqué que en fait, tout le monde me percevait comme une femme cis. Et par contre, quand je dis tout le monde, c'est principalement les surveillants, surveillantes. Et ça m'a permis d'avoir accès à des données auxquelles je n'aurais pas eu accès. Par exemple, il y a vraiment pas mal de surveillants, surveillantes qui m'ont parlé de la non-binarité, en fait, sans savoir du coup que j'étais non-binaire. Et donc, j'ai accédé à des paroles que je pense qu'ils n'auraient pas dites s'ils avaient su que j'étais non-binaire. Par contre, c'est... un peu tout l'inverse avec les personnes détenues, donc les personnes qui sont incarcérées. Elles, je leur ai dit généralement. Notamment les personnes trans et notamment les mecs trans que j'ai rencontrés pendant mon enquête en détention. De toute façon, ils l'ont assez vite capté que je voyais de quoi je parlais en termes de transition. On a vite parlé de prise de testo, etc. Et du coup, il y avait une sorte de barrière où, au bout d'un moment, je dis, je vois ce que tu veux dire. Et même je suis dans la période où j'analyse mes entretiens et où je les réécoute, du coup. Et on sent qu'il y a une proximité. En fait, on se tutoie beaucoup plus facilement. Et c'est aussi en ça où je dis que ma non-binarité, c'est, je l'aperçois comme une ressource. C'est que, en fait, ça m'a permis d'accéder et de créer une, dans ce qu'on appelle la relation d'enquête, donc c'est-à-dire la relation qu'on va créer avec les participants, participantes à notre recherche. Ben, ça va créer plus de proximité et de confiance, le fait que moi je me dévoile. Et en fait, c'est des personnes qui sont, qui subissent tellement de transphobie au quotidien. En fait, c'est important pour moi de leur dévoiler cette partie de moi et pour qu'elles se sentent à l'aise de pouvoir parler de transidentité, ben voilà, d'hormones et de. Ben je les genrerai correctement. Enfin, ça paraît vraiment la base du respect, mais en fait, c'est tellement parce que ces personnes vivent au quotidien que voilà, ça a créé des relations assez chouettes.
2: Et du coup, je me demandais, parce que là, tu parlais des personnes. Mais du coup, les personnes trans qui prennent des hormones, ça se passe comment en prison?
0: Ben, ça va dépendre vraiment des prisons. Il y a des personnes trans qui vont. En fait, j'ai rencontré des personnes trans qui n'avaient pas du tout accès à leurs hormones alors qu'elles étaient rentrées avec leur ordonnance. J'ai connu des personnes trans qui ont commencé leur transition en détention. J'ai rencontré une personne qui a réussi à avoir deux opérations aussi d'affirmation de genre en détention, alors que ça c'est vraiment du jamais vu, et quand j'en ai discuté avec lui, je lui ai dit vraiment tu es un cas d'école. Mais en fait, ce qu'il faut savoir, c'est que la santé en prison, elle s'organise en fait par c'est géographique, en fait c'est les professionnels de santé qui interviennent dans la prison, en fait ils sont rattachés à l'hôpital de la ville d'à côté. Mais en fait, selon les professionnels de santé de l'hôpital de rattachement sont déjà outillés, formés et connaissent déjà en fait les parcours de transition, les opérations qui existent, la prise d'hormone, etc. Ben, du coup, les personnes trans incarcérées vont être bien prises en charge. Alors que si, au contraire, ben, les professionnels de santé, ils peuvent être transphobes, mais en plus, s'ils ne sont pas outillés, tout simplement, du coup, il va y avoir très peu accès. Mais il faut savoir aussi que ça dépend d'une autre chose et qui est très importante, c'est le quartier d'affectation. Parce qu'en fait, il n'y a pas de politique publique, il n'y a pas de consigne nationale, en fait, sur l'affectation des personnes trans en prison en France. C'est-à-dire qu'en fait, c'est du cas par cas. Donc en fait, quand il y a une personne trans qui arrive en détention, c'est le directeur de la prison qui va décider, ou la directrice, qui va décider de quel quartier, dans quel quartier on va affecter cette personne. Et ça, c'est vraiment crucial parce que, par exemple, moi, j'ai rencontré un peu tous les cas de figure dans ma thèse. En gros, le ministère de la Justice dit c'est l'état civil qui doit primer. Enfin, ça devrait être le premier critère, en fait, de... mais bon, déjà, c'est assez problématique dans le sens où on sait que l'état civil n'est pas forcément changé pour mille raisons, en fait. Mais en fait, ce que j'ai remarqué dans ma thèse, c'est que sur le terrain, en fait, c'est même pas respecté cette règle-là, parce que j'ai rencontré des femmes trans qui étaient en détention hommes, mais à l'isolement. J'ai rencontré des hommes trans qui étaient en détention femmes, mais pas à l'isolement, genre donc en détention ordinaire. J'ai rencontré des femmes trans qui étaient en détention hommes en détention ordinaire. J'ai rencontré des femmes trans qui étaient en détention femmes à l'isolement. Enfin bref, j'ai vraiment rencontré tous les cas de figure possibles. Les hommes trans ont quand même tendance à plus être en détention femmes en détention ordinaire. Mais en fait, ce que je perçois, moi, plutôt que l'état civil, c'est désolé, c'est un peu violent, mais ça se fait selon les organes génitaux des personnes, et ça dit beaucoup. Et après, je trouve que ça dit beaucoup de la manière dont on perçoit à la fois les femmes trans et les hommes trans, mais l'institution carcérale,
2: c'est très binaire, ouais.
0: Oui, c'est ça. Et donc, ce que je disais, c'est que ça, en fait, ça dit beaucoup, je trouve, de la manière dont on perçoit à la fois les hommes trans et les femmes trans, parce que, en fait, les hommes trans, c'est ce que je vois dans ma recherche, ils vont pas être considérés comme des personnes dangereuses. En fait, on va les, enfin, quand je dis on, c'est pas moi évidemment, c'est l'institution carcérale, mais va vraiment les associer à des rôles sociaux féminins comme le care. Ils sont plus calmes. Moi, ce que je dans les entretiens, les professionnels pénitentiaires et de santé me disent « Ah, mais lui, il pose pas problème. Il est tout calme. Enfin, » c'est vraiment, il y a une forme même presque d'infantilisation.
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6: Et oui, vous êtes bien sur La Clé des Ondes, le 90.10. Rature, c'est l'entretien. Et on est dans le centre d'animation de la Benoge. C'est mon quartier, c'est là où j'habite. Et il y a dans ce centre d'animation Morgane Audouin qui est là. Bonjour Morgane, bonjour.
7: Bonjour Rémi.
6: Alors Morgane Audouin, tu es une artiste en résidence dans le cadre du Chahut. Et nous à Rature, ça nous intéresse Chahut, on le couvre depuis des années. Et ça nous fait assez plaisir de te rencontrer parce qu'on sait que tu es dans ce quartier. Et la première question, c'est mais Morgane Audouin, mais d'où tu viens ?
7: Alors là, je viens ce matin de chez Gwendoline, l'institutrice de maternelle de la Benoge, qui m'héberge chez elle pendant toutes les semaines où je suis ici. Et je viens, sinon je vis à côté de Troyes, dans le nord-est de la France, dans un petit village de 600 habitants qui s'appelle Fouchères. Voilà.
6: Alors ça, c'est la géographie.
7: Oui.
6: Et il y a aussi, dans le d'où tu viens, ce qui nous intéresse aussi, c'est qu'est-ce qui t'a construit ?
7: Qu'est-ce qui m'a construite ? Eh bien, qu'est-ce qui m'a construite ? Beaucoup de choses. Bah, tout d'abord, l'éducation de mes parents, cette famille dans laquelle j'ai grandi plutôt dans la joie. Voilà, donc je crois que je me suis construite plutôt dans quelque chose de joyeux et de doux, dans un certain amour familial. Et puis, les diverses rencontres que j'ai faites sur ma route m'ont construite aussi, des rencontres amicales, dont certaines sont encore tenaces et que je cultive. Et puis, je dirais aussi que j'ai été construite parce que j'ai fabriqué toutes ces années-là, artistiquement, en tout cas ce qu'on m'a transmis artistiquement et plus largement en termes de différents savoirs. Voilà, je suis passée par différentes choses. Pas que de la fabrique artistique, mais aussi par des études universitaires. Tout ça m'a construite aussi au fil des années. Et puis c'est aussi les invitations qu'on m'a faites qui m'ont construite, qui m'ont permise d'emprunter des chemins que j'aurais pas forcément imaginé. Voilà ce que je peux dire.
6: Je m'aperçois que j'ai toujours du mal dans les émissions à présenter ce que font les gens. Et il me semble que, on va dire que tu es dans la discipline du théâtre. Et donc la question, c'est le théâtre, comment il est venu à toi ? Ou est-ce que c'est toi qui as été vers le théâtre ?
7: Alors c'est une question que je ne m'étais jamais posée de cette manière. Est-ce qu'il est venu à moi ou est-ce que j'y suis allée ? Je dirais qu'il est venu à moi. Mes premiers souvenirs sont des souvenirs d'école primaire, où on avait une institutrice qui nous embarquait dans plein d'aventures, et notamment dans des pièces de Molière, voilà, qu'on a faites quand j'avais 8-9 ans. Donc ça, j'ai l'impression que c'est par l'école que j'ai découvert, en tout cas, le théâtre et ce que ça fait de monter sur scène. Voilà.
6: Pas de théâtre en famille, pas d'aller voir du théâtre. Est-ce que dans ton environnement, il y avait justement des fois cette présence où on se dit, tiens, j'aimerais être comme cette dame-là qui est sur scène ?
7: Eh bien, j'ai pas trop de souvenirs d'aller au spectacle avec mes parents. J'ai des souvenirs d'autres, de concerts ou de choses comme ça, mais pas tant de théâtre. Mais par contre, c'est plutôt après l'école primaire, j'aimais beaucoup Eric et Ramzy, les deux humoristes. Voilà, ça c'est quand j'étais au collège. Et à partir de ce moment-là, j'ai eu une sorte de... Je me suis dit, bah, en fait, j'ai envie de faire ça. J'ai envie d'être sur scène et de faire plutôt rire les gens. À la base, c'est ça que j'envisageais. Et donc, quand j'étais au collège, j'écrivais sur les fiches qu'on remplissait au début de l'année, là, où les professeurs demandaient ce qu'on voulait faire plus tard. J'écrivais « comédienne comique comme Eric et Ramzy ». Donc j'ai l'impression que c'est à partir du collège où je me suis dit que peut-être c'est quelque chose que j'avais envie de faire plus tard, voilà, en découvrant ces spectacles, ces sketchs, tout ça.
6: Alors on fait rire les copains de classe, et à quel moment dans sa vie on se dit y a un chemin qui est là, c'est celui-là que je vais prendre?
7: Alors figure-toi que ça a toujours été un peu entre deux. J'ai un peu navigué en parallèle. Le théâtre a toujours été présent. C'est-à-dire que j'ai continué au lycée aussi. Il y avait des activités théâtre qui étaient proposées. Après, je suis rentrée à l'université de Reims, et en parallèle, j'ai été prise dans une école, une formation qui dure 2 ans, au Centre Dramatique National de Reims, en me disant, je ne sais pas encore si je veux en faire mon métier, mais j'ai envie d'y plonger, en tout cas. Et donc, les deux chemins se sont... j'ai avancé dans ces deux chemins, dans le chemin plutôt théorique, universitaire, en géographie, et de l'autre côté, cette école de théâtre. Et puis, il y a des moments où j'arrêtais la fac et je retentais le théâtre et des concours d'école pour pouvoir aller plus loin. Mais pendant quand même pas mal d'années, je me suis dit, je suis pas sûre de vouloir en faire mon métier, mais je garde un peu des deux. Et puis ça s'est cristallisé, on va dire, il y a un peu plus d'une dizaine d'années, où là j'ai pu en faire ma profession en rentrant dans une compagnie à Nantes qui faisait des spectacles pour enfants. Et pareil, ça a été une rencontre. Ça a été une rencontre d'une personne qui était dans cette compagnie, qui m'a dit, il cherche une comédienne. Moi j'étais chez mes parents, je venais de finir mes études et je n'avais pas de collègues avec qui fabriquer des choses théâtrales, et je me suis dit, je vais y aller. Et c'est là que ça a vraiment lancé le fait que je le fasse de manière professionnelle. Et là, j'ai décidé, là, j'ai dit oui, là, ça va être ma vie, enfin, en tout cas, mon métier aussi.
6: Ouais, c'est le mektoub, le destin.
7: Eh bien, peut-être. Qui sait, mon rapport au destin, des fois je me dis que c'est ça, des fois je me dis que c'est... c'est un peu...
6: En fait, je dis ça, mais j'y crois à moitié, parce que j'ai le sentiment qu'il faut beaucoup de courage pour prendre ce chemin-là, qui est quand même un chemin de la précarité financière, qui est de l'incertitude des lendemains, et qui est d'une grande difficulté pour arriver à trouver du travail. Donc c'est sûr que des fois, les chemins sont plus larges, c'est plus facile d'avancer. À quel moment t'as mobilisé ce courage de te dire que t'allais faire ça plutôt que prof de géographie?
7: Alors, je l'ai jamais vécu en ces termes-là de courage et de peur, puisque j'ai vraiment grandi dans un environnement où mes parents m'ont soutenu, par exemple, et où ils ont toujours dit ils m'ont toujours soutenu, et j'étais quand même dans des conditions favorables économiques, de soutien familial. Donc j'ai pas l'impression que ce soit une histoire de courage, en tout cas en ce qui me concerne. Et j'ai oublié la suite de ta question, pardon. Donc il y avait la question du courage, et à quel moment, tu décides de mobiliser ce courage. Et franchement, tu vois, je l'ai jamais envisagé en ces termes. En tout cas, c'est sûr que quand cette proposition de rentrer dans cette compagnie m'a été faite, il y avait aussi une stabilité qui est rare. Enfin, on te propose rarement de la stabilité dans ce métier. En général, tu t'enchaînes des petits contrats, t'essayes de trouver des pièces, ou tu montes des trucs avec tes copains et tes copines, et tu tentes que ça marche. Mais là, cette compagnie me proposait d'avoir très rapidement le fameux statut d'intermittent du spectacle qui nous permet de subvenir à nos besoins. Et donc, je savais qu'en rentrant là, j'aurais une sorte de stabilité et que j'allais pouvoir aussi continuer à apprendre. Donc, j'ai foncé sans trop d'inquiétude, je dois le dire. Une fois de plus, on m'offrait un cadre assez confortable. Voilà.
6: Qu'est-ce que ça prend, le jeune public ?
7: Qu'est-ce que ça apprend ?
6: Ouais.
7: Oui, eh ben, ça apprend tellement de choses. Moi, ça a été vraiment une deuxième école. Ça apprend l'humilité, je pense, parce que, bah, parce que les enfants, ils sont très spontanés dans leurs réactions. Donc, s'ils n'ont pas envie de t'écouter les codes sociaux, enfin, voilà, ils ne s'encombrent pas trop de ça. Donc, vraiment, ça, moi, ça m'a apporté beaucoup d'humilité d'être sur scène face à eux et face à elles. Ça m'a appris aussi l'humilité parce que bah, parce qu'avec cette compagnie, on se retrouvait à jouer autant dans des salles communales que dans des écoles où il fallait faire le noir dans la salle, donc coller des sacs poubelles noirs aux fenêtres pour qu'on ait des bonnes conditions. Puis on faisait tout, quoi. On montait, on démontait les lumières, on transportait les choses. Donc il y a ce côté-là où ça a été... Enfin, en tout cas, c'était un type de spectacle et de circuit dans ces écoles et ces lieux-là qui apprenaient aussi la débrouille et à savoir comment organiser tout ça, quoi.
6: Ouais, alors parce que je te pose cette question-là parce que la première fois que je t'ai vu, c'était à la Benoge au mois de décembre.
7: Début
6: décembre, il faisait froid, on était dehors. Mmh. Et c'est un spectacle, Raoui, on va en discuter tout à l'heure. Il y avait énormément d'enfants. Mmh. Et moi, j'étais impressionné par ta manière de jouer devant les enfants, de les amener avec toi et tu jouais avec les enfants. Et je me disais, mais c'était assez extraordinaire parce que ton texte, il est fort. Les propos sont très engagés. Et à la fois, ça ne te perturbait pas. Enfin, on avait le sentiment que ça ne te perturbait pas. C'est toutes ces années-là qui t'ont appris à faire ça ?
7: Complètement. C'est vraiment... C'est ça aussi que je voulais ajouter. Ça m'a appris cette adaptabilité. C'est pas un très joli mot, mais aussi le fait de réussir à embarquer ces gosses, parce qu'il faut quand même les prendre et donc y mettre un peu de volonté. Enfin voilà, il faut les attraper, quoi, les accrocher, mais sans être non plus trop brutal. Enfin voilà, en essayant de garder une sensibilité. Donc c'est vraiment, moi ça m'a appris cet aller-retour entre aller vers les spectateurs, spectatrices, et puis reprendre et être plus en retrait et dans l'intériorité. Enfin, un va-et-vient assez agréable, je dois le dire. Et du coup, de réussir un peu à modeler ce temps de la représentation entre ces différentes allées et venues. Et ça, vraiment, je l'ai appris avec cette compagnie. Et ça, quand j'ai commencé à faire des spectacles dans l'espace public, dans la rue, bah, ma posture, elle n'a pas tant changé, en fait. Que ce soit avec des adultes ou des enfants, je me suis toujours sentie la même, quoi. Enfin, en tout cas, dans ce modelage du temps, du texte, de l'énergie aussi, et avec cette compagnie, on se permettait aussi parfois de couper des bouts de texte. Enfin, il y a des moments où tu sens que tu es pas écouté, enfin que là, on a le droit, quoi, en fait, de modeler tout ça. Et ça, cette liberté là aussi, je l'ai apprise et elle m'est restée.
6: Rappelle-nous le nom de cette compagnie de Nantes.
7: Alors, elle s'appelle l'Atelier du Livre qui Rêve. Voilà, c'est une compagnie qui a plus de 35 ans d'existence et où c'est une compagnie familiale avec 3 ou 4 personnes et donc qui sillonne à la fois les écoles, les médiathèques, qui font aussi beaucoup d'ateliers en milieu scolaire. Donc, la pratique aussi de ces ateliers m'ont permis de connaître un peu mieux ce public enfant.
6: Alors... Donc, tu as des études universitaires,
7: oui.
6: Qui enrichissent à la fois la perception du monde, sa compréhension, et tu as un chemin où, je dirais, les mains dans le cambouis, c'est-à-dire qu'on va directement voir les gens là où ils sont. À quel moment tu as ressenti le besoin d'écrire quelque chose qui était à toi ?
7: Alors, c'est justement après ces 3 années passées à Nantes, qui nous amène en 2016 avec cette compagnie. J'ai décidé d'arrêter parce que j'ai senti que c'était le moment, justement, qu'au bout de 3 ans à porter des textes issus de livres jeunesse et autres, j'avais besoin, moi, et envie d'écrire et de porter ma propre écriture. Ça a été à ce moment-là. Et j'ai commencé en 2016 à écrire des bribes de choses qui sont aujourd'hui dans le spectacle que tu as vu, qui s'appelle Nenna. Mais en fait, j'étais un peu seule Enfin, je trouve que c'est très dur dans ce métier quand on est seul face à sa feuille et à ses idées. Et que ça a pris plusieurs années pour que j'aie un autre regard là-dessus, pour pouvoir avancer à plusieurs sur une histoire qui m'est propre. Et la découverte aussi de l'univers du conte. Voilà, j'ai pu faire différents stages autour de l'oralité et du conte. Et c'est là que j'ai découvert aussi qu'on n'avait pas besoin d'être une grande autrice ou un grand auteur de théâtre pour en fait porter sa propre langue. Que l'écriture orale, oui, c'est une écriture aussi. Donc ça m'a aussi libérée et ça m'a fait me dire, mais en fait, oui, c'est accessible aussi à moi qui n'écrit pas comme Shakespeare ou une autrice contemporaine, quoi. Donc ça a été un peu ces deux choses-là qui m'ont portée sur cette envie d'écrire.
6: Et donc, il y a une compagnie, tu crées ta compagnie, c'est à ce moment-là où...
7: Eh bien, figure-toi qu'il y a encore une autre étape, puisque je rentre dans une autre formation. Je me suis dit, il faut que je continue à me former. Et je suis rentrée, en fait, en 2017, pendant 2 ans, j'ai fait une formation qui s'appelle la FEAR à Marseille, qui est une formation supérieure d'art en espace public. Donc, on était pendant 2 ans avec une quinzaine de personnes issues de tous horizons artistiques différents, mais notre point commun, c'était qu'on avait envie d'écrire et de jouer dans la rue, dans les espaces publics, dans les espaces, parfois on dit, non dédiés au spectacle vivant. Et donc cette formation m'a permis de rencontrer plein de gens, de faire plein d'expériences, des sortes de stages avec diverses compagnies. Et c'est à la fin de cette formation que je suis sortie avec 20 minutes d'un début de spectacle, qui est le début de spectacle Nenna que tu as vu. Et c'est après cette formation que j'ai monté donc, la compagnie Raoui, donc la structure qui porte aujourd'hui mes diverses aventures.
6: Raoui, est-ce que ça veut dire conteur?
7: Exactement.
6: En arabe.
7: Raoui, ça veut dire le conteur ou la conteuse, et ça veut dire aussi raconter, très simplement. Et c'est, j'ai choisi ce nom-là parce que c'est le titre d'un album et d'une chanson de la chanteuse algérienne Souad Massi, que j'aime beaucoup et que je propose qu'on écoute maintenant. Je crois que c'est le bon moment.
6: C'est le bon moment. Allez, on est parti avec Souad Massi. Raoui.

0: C'est beau ça, Swad Massi, Raoui, vous êtes bien sur la clé des ondes, le 90.10, et c'est l'émission Rature, on est avec Morgane Audouin. C'est cette chanson, j'ai regardé un petit peu la traduction et ça m'a l'air assez, comment je dirais, pas simple, mais c'est ce qu'on attend du conteur qui nous amène, et on a besoin de lui pour développer notre imaginaire.
1: Bah oui, c'est une chanson qui parle effectivement de ça, et puis moi j'aime beaucoup la fin de la chanson où, quand on traduit, ça dit « raconte comment t'as raconté, sans en rajouter, sans en enlever, raconte et emmène-nous quoi, dans ce « il était une fois ». Ouais, je trouve que c'est... Ouais, j'ai du mal à parler vraiment de cette chanson parce que c'est émouvant, et puis c'est quelque chose dans laquelle je me plonge et que j'analyse pas forcément, mais qui me parle à cet endroit-là d'une simplicité dans le récit.
0: Avec beaucoup de sensibilité.
1: Exactement, tout à fait.
0: Alors, on revient. Tu ressors de la Féar, tu as tes 20 minutes de Nena.
1: Oui.
0: Ok, et tu te mets à écrire, et comment tu écris, comment tu fais ce que tu fais?
1: Alors, déjà, je ne le fais pas toute seule, parce que cette formation, elle m'a permis de rencontrer une metteuse en scène qui s'appelle Maya Rico, qui est une compagnie à Toulouse, qui s'appelle Les Chiennes Nationales, que j'ai sollicité pour m'accompagner sur ce chemin.
0: D'accord. Alors, excuse-moi, mais oui. Juste, je t'arrête 2 secondes, j'ai une petite carte postale sonore pour toi. On écoute.
2: Momo, c'est Maya. Il y a Rémi qui est en train de t'interviewer, qui m'a demandé de parler de toi. Eh bien, c'est avec grand plaisir, parce que ce fut une grande joie de te rencontrer. Tu m'as invité comme tutrice quand tu étais à la FEAR sur ton projet de maquette sur Nena. Puis on a décidé de continuer à travailler ensemble. Et ça a été un vrai plaisir. Tout ce travail avec toi, d'être avec quelqu'un qui n'a absolument pas un ego surdimensionné, qui est dans une joie absolue d'apprendre, de se faire bousculer, d'être voilà, à l'écoute de l'autre. Et donc, je me suis sentie super invitée, et que ça, c'est déjà un grand bonheur de rencontrer des artistes comme toi. Et puis dire que de t'avoir aussi croisé un long moment, en fait, parce que ça a été un long moment quand même, cette création, de te voir à un endroit de partage, de joie, et que ça, c'est absolument puissant, en fait, de se rencontrer dans le travail, avec toujours la joie et le rire, et un rapport aussi aux autres curieux, attentionnés, bienveillants, mais vraiment dans la vraie définition de ces mots. Et que ça, c'est aussi la force, je pense, de ton travail, de ce que tu dégages, et de ton écriture, de tes écritures. Voilà, donc dire que ben voilà, je suis très heureuse d'avoir pu partager un temps de travail comme ça avec toi, que je t'embrasse très fort, et ainsi que Lola, qui t'embrasse très fort, et ainsi que Toto.
0: On s'embrasse très fort dans le théâtre. Maya Rico, des Chiennes Nationales. En fait, ça nous dit qu'on travaille à plusieurs, qu'on partage beaucoup de choses dans ces moments d'écriture.
1: Bah oui, merci Maya pour cette carte postale. Quelle joie et quelle émotion. Bah oui, on partage énormément de choses, et je suis tellement contente qu'elle ait accepté de m'accompagner dans cette aventure, parce que au début et encore aujourd'hui, on n'a pas toujours confiance et on ne sait pas par où prendre les choses qu'on veut fabriquer. Moi, je la connaissais pas du tout. Je la connaissais pas du tout personnellement. Je l'avais vue jouer 10 ans auparavant, un spectacle adapté de La vie devant soi de Romain Gary, qui se jouait dans la rue, et son énergie et la façon dont elle partageait avec le public, je me suis dit, mais c'est comme ça en fait que j'ai envie de faire quelque chose de spontané, de simple, de joyeux, mais aussi qui te prend quelque part dans toutes ces émotions. Et vraiment, ça a été un... Un plaisir de pouvoir livrer, moi, les premières intuitions que j'avais, les premiers bouts de texte, les premières idées, et d'avoir quelqu'un comme ça qui a l'expérience du terrain fort de ce que c'est que jouer dans la rue, de ce que c'est que... Enfin voilà, elle m'a donné confiance aussi dans le fait que, qu'avec le public, je peux oser tellement de choses. Enfin, si j'ai envie de séparer le public en deux pour leur faire faire les deux rives de la Méditerranée, bah, c'est possible. En fait, fais-le. Et c'est...
0: Alors, Nena,
1: oui.
0: ça veut dire quoi pour toi ? Tu sors avec 20 minutes, tu écris, oui. Et tu écris un spectacle, je ne sais pas, qui en fait un petit peu moins d'une heure.
1: C'est ça.
0: Et qui dit énormément de choses, où en fait, on parle de toi, de ta famille.
1: Mm-hmm.
0: Qu'est-ce qui te pousse à faire ça ?
1: Eh bien, ça faisait longtemps que ces questions... m'agitait, puisque Nenna, donc, qui veut dire mamie en arabe algérien, c'est ma grand-mère qui vit à Châlons en Champagne. Et depuis longtemps, j'avais envie de parler d'un bout de cette histoire de ma famille qui a dû partir de l'Algérie à la fin de la guerre, puisque mon grand-père était harki. Donc à un moment donné, portait l'uniforme français. Et au moment de l'indépendance, ils ont dû partir très rapidement... pour venir en France parce que c'était trop dangereux de rester là-bas. Et donc cet arrangement, cet exil, moi, m'a toujours interrogée. Enfin, et je n'ai pas tout à fait baigné totalement dans cette culture algérienne, arabo-musulmane, puisque je suis issue d'un couple mixte, comme on dit. Voilà, mon père est... d'origine franco-française, et c'est du côté de ma mère qu'il y a ses origines algériennes. Et en fait, quand je voyais ma grand-mère dans sa cuisine préparer ses msemmen, donc ses galettes de semoule, où elle se mettait à taper la pâte, à faire énormément de bruit, enfin voilà, cette force, cette puissance, ben moi, c'était un moment où je la regardais, où vraiment, c'était un des petits bouts d'Algérie en France, cette Algérie où j'étais pas encore allée à l'époque et que je n'ai pas connue comme celle que ma mère et ma grand-mère ont vécue. Et donc, c'est vraiment cette image-là. Je me suis dit, ben oui, c'est cette image d'elle dans cette cuisine, cette semoule, cette pâte, cette force, cette puissance et ces langues différentes qu'on parle toutes les deux, mais on arrive quand même à se comprendre. Ça a été ça le point de départ aussi de ce spectacle. Je me suis dit, c'est par là que j'ai envie d'entrer pour raconter un bout de mon histoire.
0: C'est une histoire qui... J'ai pas le mot, mais en tout cas, c'est une histoire qui est, qu'on n'entend pas souvent, parce que c'est une histoire qui a été occultée, l'histoire des harkis. Alors nous, dans la région, on avait des camps dans le Lot-et-Garonne, donc il y a eu tout un tas de jeunes d'une génération qui sont nés dans les années 60-70, qui sont les enfants d'Arki et qui ont été enfermés dans des camps et qui ont eu des vies compliquées, on va dire, et puis surtout un regard de l'histoire, c'est-à-dire que, et toi tu dis, c'est-à-dire c'est difficile de parler au nom des traîtres.
1: Mmh.
0: Et qu'est-ce qui t'a laissé... Où tu as trouvé cette force de dire allez, traite ou pas traite, c'est des histoires, il faut les raconter.
1: Ben déjà parce qu'on m'a toujours expliqué que cette histoire était plus complexe que ce qu'on voulait bien entendre et dire. Donc oui, ces personnes étaient considérées comme des traîtres, mais la réalité est bien plus complexe que ça. Les choix que ces personnes ont faits n'étaient parfois... pas vraiment des choix. Enfin, voilà, j'ai compris aussi en parlant avec ma maman, en lisant aussi des écrits là-dessus d'historiens et des témoignages, comme c'était aussi cette situation le produit de toutes ces années de colonisation, de guerre. Et donc je me suis dit que j'avais pas envie de faire un spectacle là-dessus précisément, mais que cette question allait apparaître puisque c'est la raison de l'exil. Et oui, de quand même d'oser le dire. Enfin, je sais que ma mère, au début, quand elle a vu les premières étapes du spectacle, elle était un peu, elle avait un peu peur. À un moment donné, je dis, bah oui, c'était un harki. Ma mère dit, waouh, bah d'entendre ce mot-là dans l'espace public, je regardais autour de moi, je me disais, bah quelqu'un va réagir parce que c'est connoté encore négativement. Et ça, c'était aussi... pour moi, c'est fort, en fait. Et c'est pour ça que j'aime jouer dans l'espace public et que j'écris pour ces lieux-là. C'est que c'est fort de faire entendre ces mots, ces langues, ces voix dans nos espaces publics, quoi.
0: Alors, Néna, c'est ta grand-mère. Oui. Elle est le centre de ce spectacle. Oui. C'est elle qui parle, c'est elle qui dit ça. Mais tu viens de parler de ta mère qui, tu racontes, à 4 ans et demi, elle laisse beaucoup d'affaires. Elle ne comprend pas ce qu'elle vient faire à Chalon-sur-Marne. Et il y a quelque chose qui m'a évidemment qui a résonné dans mon oreille, c'est-à-dire que donc elle grandit en France et dans les années 80, elle fait de la radio et une émission qui s'appelle De babouche à oreille. Et je t'avoue que j'ai essayé de chercher. J'ai vraiment essayé de chercher si je pouvais entendre des choses et tout ça. J'ai rien trouvé. Et je me dis mais il y a quelque chose qui trace dans cette écriture, dans cette façon de parler et de cette envie de raconter des histoires. J'ai l'impression qu'il y a vraiment une histoire de famille là-dedans.
1: Tout à fait. Moi aussi, j'ai déjà essayé de chercher des extraits de cette émission et on en a, puis elle n'en a pas non plus de traces. Mais oui, ma mère, c'est quelqu'un qui aime aussi parler et partager. Et effectivement, je crois que j'en parlais avec elle il n'y a pas longtemps, parce que je m'interroge beaucoup sur ce que c'est que transmettre une culture et comment on la transmet. Et moi qui ne parle pas cette langue, enfin, elle ne m'a pas été transmise et voilà, aujourd'hui, je parle très peu l'arabe. Je comprenais pas, j'essayais. Mais j'ai l'impression qu'avec ce spectacle, c'est un peu moi ma façon à moi de m'imprégner de tout ça et de le transmettre à d'autres. Et effectivement, ce lien à la parole est très présent dans la famille et cette envie de transmettre, oui.
0: Alors, pour les auditorices, on écoute, parce que dans ton spectacle, il y a... tu fais parler ta grand-mère.
2: Alors, Nena.
0: Voilà.
2: Ouais. Comment ça se passe?
0: On est en train de l'écouter.
2: Pour faire des msemen, qu'est-ce que tu fais?
3: On cherche le gassan, small. On fait ce small, le gassan.
2: Ouais.
3: Et du sel et de l'eau. D'accord? On mélange comme ça. احنا نقولوا ندلكو
2: الصباك تكون ندلكو
3: وي ندلكو العجين الاخر فوالا باه كي توشي تصيب دايره كيما تيتلاستي زيدي له شويه مشي الماطر هو دلو ابغى تخبزي طبقكم كومسا هذه من ترجعي ديري لها هكا
2: Et alors, combien tu mets de semoule?
0: Voilà, donc c'est des recettes où il n'y a pas de verdoseur, et tu le dis bien, on n'est pas chez Marmiton. Pour apprendre à faire quelque chose, il faut le vivre, j'ai l'impression.
1: Tout à fait, c'est ça, il faut le vivre. Et quand ma grand-mère, je lui demande, mais combien tu mets de semoule, elle dit, je sais pas, c'est comme ça, tu mets un peu de ça, un peu de ça. Et ça, je crois que c'est propre à beaucoup de familles, quelles que soient nos origines, en tout cas du côté des grands-mères. Souvent, cette génération, le verdoseur et la balance, c'est pas vraiment ça qui permet de transmettre et d'apprendre, c'est le fait de le vivre, de le voir, de le faire ensemble. Ouais.
0: Donc, on passe d'une recette, d'une crêpe. À un moment donné, ce spectacle, il dit beaucoup de choses. Il t'a donné envie de faire quoi après ça?
1: Eh bien, après ça, il m'a donné envie de le jouer, beaucoup. Parce que c'est un spectacle que je prends énormément de plaisir à jouer. Et donc, j'ai eu la chance de jouer dans plein de contextes et d'endroits différents. Donc j'ai passé quand même beaucoup d'années après la création de ce spectacle à le jouer et à... Voilà, je suis pas repartie tout de suite vers une autre création. Enfin, en tout cas, j'en n'avais pas forcément le besoin, l'envie, j'avais pas d'intuition de nécessité de plonger dans un sujet ou dans un autre. Et c'est quelques années après la création de Nenna qu'avec une copine, Laetitia, qui est Maltia Madankos, de la compagnie Lantaille, qui était avec moi aussi à la FEAR. Et ben, de fil en aiguille, on a eu envie de s'embarquer ensemble dans une aventure artistique. Donc on est notre point de départ, c'est cette envie d'être ensemble et de mélanger nos façons d'écrire, de jouer, nos rapports à cet objet spectacle. Et en 2022, on a commencé la création d'un spectacle qui s'appelle De l'eau à la bouche, qui est né de cette envie et de... On s'est interrogé sur nous qui aimons toutes les deux raconter des histoires et aussi les histoires des gens qui nous sont proches ou qu'on rencontre pour de vrai. On s'est interrogé sur ce qui traversait les espaces publics, privés, à l'image des histoires. Et donc on s'est dit, mais c'est l'eau qui traverse tous ces espaces. Et puis moi, je suis originaire de la région Grand Est. Laetitia ne connaît pas cette région. Elle m'a dit, bah, tiens, si on s'embarquait toutes les deux vers chez toi, à la recherche de ce qui circule, bon, d'accord. De fil en aiguille, on fait des recherches. On va sur Internet, on tape le truc autour de l'eau dans la région et à un moment, arrive comme ça sur notre ordinateur un extrait d'un reportage de France 3 Champagne-Ardennes avec un monsieur qui est au milieu d'un champ et qui nous dit ici, une goutte d'eau peut avoir un destin totalement différent. Selon l'endroit où elle tombe, à quelques mètres près, elle peut partir dans l'Atlantique, dans la Méditerranée ou dans la mer du Nord. Et on voit cet extrait de reportage, ça se passe en Haute-Marne, donc pas loin de là où j'habite. Et là on dit, bah banco, on va aller là-bas, on va aller voir ce que c'est que cet endroit où il y a la croisée des destins et la croisée des mondes. Et donc on est allé en Haute-Marne, on a commencé à faire des rencontres et on a écrit un spectacle dont le point de départ, c'est ce point géographique qui s'appelle le point triple, qui est donc totalement invisible au milieu de ce champ... qui n'a rien de remarquable. Et ça a commencé à nous agiter aussi philosophiquement sur qu'est-ce que ça fait de tomber à un endroit et pas à un autre, quel chemin tu prends, pourquoi. Voilà, ça a commencé à cheminer comme ça.
0: On revient sur le Mektoub.
1: Oui, il y a peut-être quelque chose de ça aussi, de déterminisme aussi, et puis de comment dire... Le fait que ce point triple soit dans cet endroit-là, la Haute-Marne, c'est un des départements qui se vide le plus en France. Nous, toutes les deux, on vient de milieux ruraux. On se dit, bah, c'est peut-être aussi l'occasion de parler de ces espaces à l'image de ce point triple. On passe à côté sans se rendre compte qu'il y a, bah, comme dans tout endroit, de la vie et que c'est riche. Donc, ça nous a donné envie d'aller à la rencontre des personnes qui vivent là-bas aussi pour écouter leur histoire.
0: Alors, comment on fait ce temps? Comment on va récupérer la parole? Qu'est-ce qui construit? Parce que moi, je suis vraiment attiré par cette forme de résidence, d'aller capter des choses et de construire, de co-construire presque une création à partir de ce qu'il en ressort. Comment on arrive presque vide et on va se remplir sur les autres? C'est quoi la méthode? Comment t'as fait? Comment vous avez fait?
1: Eh bien, on a vraiment mis nos expériences en commun pour chercher, pour chercher comment être visible. En tout cas, on vient de l'espace public et de la création pour ces espaces-là. Donc, on s'est dit, il faut qu'on soit visible dans des espaces publics, dans ces villages autour du point triple. Et il nous fallait un dispositif, entre guillemets, c'est-à-dire un moyen de ne pas juste simplement arrêter les gens dans la rue et faire un micro-trottoir, mais un moyen de donner envie et de décaler, enfin voilà, d'avoir un décalage pour donner envie aux gens d'aller nous parler. Et donc on a travaillé avec une scénographe pour construire une cabine faite de deux cuves de récupération d'eau, d'éléments qu'on avait pu observer là dans ce territoire haut-marnais, une vieille porte, un plancher de bois, de palette. Donc on a créé cet habitacle. Et notre récit autour de cet habitacle, c'est que c'est la cabine qui nous a permis d'observer le point triple. Donc il y a des petites lucarnes pour observer. Et à l'intérieur, on y a installé tout du matériel, des tasses pour faire du café, un réchaud, des carnets, une carte pour se repérer. Et on a décidé d'emmener cette cabine avec nous dans les alentours du point triple, dans un rayon de 30 km, de la poser dans l'espace public, et puis de se répartir un peu les rôles, c'est-à-dire celle qui est là et qui accueille les gens qui sont intrigués, donc leur expliquer ce qu'on fait ici. Et puis ensuite, les gens rentraient dans cette cabine pour une durée de 15 à 20 minutes. Ils avaient un enregistrement sonore à écouter qu'on avait fait. On racontait aussi poétiquement ce que c'était que ce point triple et ce qu'ils nous avaient fait. Et ensuite, l'une de nous communiquait au talkie-walkie avec la personne qui était dans la cabine. Donc voilà, la personne était seule et parlait à une personne qu'elle ne voyait pas. Et notre point de départ, c'était déjà de leur demander s'ils connaissaient ce point triple, s'ils en avaient déjà entendu parler. Et pour beaucoup d'entre elles et d'entre eux, c'était pas du tout quelque chose qu'ils connaissaient, alors que c'est à quelques pas de chez eux. Donc c'était vraiment la porte d'entrée pour parler de soi, de ce qu'on fait ici, de comment on est arrivé là, de est-ce qu'on est toujours resté ou est-ce qu'on est parti, revenu. Voilà, donc on a créé ça, c'est nous, quoi.
0: C'est génial parce que les auditoristes le voient pas, mais tu as commencé par dire on a créé un dispositif et tu faisais une grimace sur le terme
1: oui,
0: dispositif.
1: Je sais pas comment dire
0: Et ça m'a fait penser qu'avec Gaëtan Ronson, oui, on a essayé de se désintoxiquer, oui, de la langue de bois. Oui. Et j'étais là, mais dis que tu as fait une cabane.
1: Ouais.
0: Voilà. Et en fait, tu le dis. Et,
1: oui.
0: Je trouve ça chouette. Ouais. On va passer une musique parce que
1: oui,
0: on parle beaucoup.
1: Oui.
0: Tu nous as choisi quoi ?
1: Alors je vous ai choisi la chanson d'Anne Sylvestre pour aller retrouver ma source, parce que c'est une chanson qui nous a beaucoup parlé avec Laetitia quand on était sur cette création de l'eau à la bouche, et les gens qui rentraient dans la cabine en entendaient un extrait aussi.
0: Allez, on écoute.

0: agir face à un fait de violence, est-ce qu'il faut exclure, pas exclure, etc. Je pense que ça dépend toujours des situations et que j'ai pas de position de principe contre l'exclusion, par exemple, ou contre le call-out, ou pour le call-out, ou pour l'exclusion. C'est plutôt en fonction de la situation, en fonction de ce qui s'est passé, en fonction de la situation où est la personne autrice, est-ce qu'elle est dans une situation de pouvoir, est-ce qu'elle est encore en train de commettre des violences, ou en fait, tout ça doit être pris en compte pour ensuite pouvoir essayer de mettre des choses en place qui soient adaptées aux situations et qui limitent le plus possible les dégâts pour les personnes victimes, mais aussi du coup d'accompagner ces personnes en parallèle, des personnes autrices, voilà. Mais vraiment, enfin voilà, ça dépend à chaque fois des situations et d'à quoi les gens font face, quoi. Ouais.
1: Merci. En fait, c'est une question par rapport à est-ce qu'on peut faire des liens avec le concept de fémonationalisme de Sarah Faris, mais au sens pas au sens où il est utilisé maintenant pour décrire par exemple Némésis ou quoi, qui serait plutôt autre chose, mais vraiment sur les liens entre le féminisme libéral, ce que tu disais, le néolibéralisme progressiste et l'idée de la dérive sécuritaire un peu de tout ça, et que ça peut être aussi beaucoup instrumentalisé d'un point de vue fémonationaliste, parce qu'on sait que la justice, tout l'appel à plus de justice punitive, etc. En fait, on sait sur qui ça va retomber au final, parce que, j'apprends rien à personne, la justice, elle est raciste, etc. Voilà. En fait, c'était pour avoir... est-ce qu'on peut avoir cette grille de lecture en lien avec ça ?
0: Ouais, carrément. Justement, je parle de Némésis, genre à la toute fin du livre. Pour moi, c'est pour ça que j'essaye de parler du féminisme majoritaire comme une orientation majoritaire du féminisme actuel, quoi. En essayant de pas pointer du doigt Némésis ou Schiappa, etc. Parce que, Marlène Schiappa, du coup, qui a passé des lois quand même assez au nom du féminisme assez chaudes. Par exemple, je parle de la loi sur le harcèlement de rue en 2018. En tout cas, d'essayer de montrer que ces groupes-là ou ces personnes-là, elles sont finalement pour moi que le symptôme d'une orientation prise par le féminisme qui autorise ces personnes-là à exister, quoi. Donc pour moi, il ne s'agit pas de créer des antagonismes, mais plutôt de dire, en fait, depuis quelques années, on se retrouve dans un mouvement qui a aussi... dont les conséquences sont aussi Némésis, sont aussi du coup un féminisme ultra sécuritaire qui vise du coup en priorité les hommes noirs, les hommes racisés, les hommes pauvres, etc. Mais du coup d'expliquer que en fait on est tous et toutes prises dans ces réflexes punitifs là, dans ces réflexes sécuritaires, parce que on est dans une société complètement axée autour du couple insécurité-sécurité, et que le féminisme s'est retrouvé complètement pris là-dedans. Et donc d'expliquer que même moi, quand je vois les procès de Mazan, j'ai envie d'aller vers ce truc de tous les enfermer pendant 20 ans. Mais du coup, essayer de développer une critique et un positionnement critique, pour moi, ça, c'est essentiel, quoi. Et du coup, voilà. Donc oui, effectivement, on peut relier les deux, mais du coup, sans créer des oppositions entre elle et nous, plutôt en se prenant dans le problème, quoi. Ouais.
2: Bonjour, merci pour l'intervention. J'avais une question, mais je pense que ça va pas être très très clair. En gros, je crois que je capte que peut-être vous considérez que les féministes, le féminisme majoritaire avait pas le rapport de force de son côté, et du coup le fait de demander à l'État, ça a fait que c'est l'État qui a un peu choisi du chemin ou de la direction pris par le féminisme majoritaire. Bon, enfin c'est comme ça que j'interprète un peu le truc pour l'instant. Et juste, je me demandais, du coup, admettons le rapport de force. Enfin bon, du coup, je sais que de toute façon, les féministes, c'est qu'il y a du conflit. Donc bon, peut-être on va passer sur ça. Mais juste, quelle place vous faites à l'État ? Enfin, qu'est-ce qu'on en fait, du coup ? C'est pas clair, désolé. Non, mais on peut
0: pas. On destitue notre gouvernement et on fait la révolution, c'est ça. ça, c'est l'horizon politique.
2: Oui, il y a
0: du coup, en attendant, quoi. je me situe dans l'abolitionnisme pénal, quoi. Donc, j'aurais envie de dire que pour moi, je saurais pas quoi faire de l'État en général. Par contre, de toute façon, j'ai aucun pouvoir pour empêcher les féministes de continuer à échanger avec l'État. Par contre, je crois qu'il y a quand même une limite saine à poser à notre action collective, ne serait-ce que sur la question de la peine et notamment de qu'est-ce qu'on demande au nom de notre sécurité, qu'est-ce qu'on demande pour se mettre en sécurité. Et je crois qu'il y a une limite à nous imposer, qui est que nos demandes ne peuvent pas se faire au détriment des conditions d'existence d'autres parties de la population. situation, tout simplement, et que du coup,

0: se placer dans un axe de réforme négative vis-à-vis de la prison, c'est-à-dire de vérifier que toutes nos revendications ne serviront jamais et ne servent pas à étendre le contrôle de l'État, à étendre le pouvoir coercitif de l'État, à étendre ses capacités d'enfermer des millions et des milliers, enfin des milliers de gens, quoi. Et donc de vérifier toujours que ça, c'est enfin pour moi c'est une limite infranchissable, quoi. Et après bon, le reste, je sais pas quoi faire de l'État, mais en tout cas je pense qu'il y a déjà cette base là vraiment à se poser et à se poser collectivement, qui est vraiment majeure. Mais du coup, j'ai pas de réponse.
1: Non, mais
0: ouais, j'ai pas un plan quinquennal sur 5 ans sur comment quoi faire avec l'État, quoi. Mais ouais. Oui, enfin après, je pourrais dire c'est quoi moi mes mesures de justice sociale, et du coup, ce serait il faudrait décriminaliser la drogue, il faudrait enlever les flics, au moins enlever les armes de la police municipale, dissous de la BAC et ce genre de trucs. Mais bon, peut-être que voilà. Mais ça, on pourrait peut-être y réfléchir tous ensemble, quoi.
2: Bonjour, merci beaucoup. J'hésitais, mais je me lance finalement.
0: Tu peux parler plus ton micro, plus. Ouais, voilà.
2: Est-ce que ça va comme ça? Ouais. Très bien. Je me demandais si on pouvait aller jusqu'à dire que quelque part l'État ou le système pénal instrumentalise les voix des victimes finalement, d'une certaine manière, et si tous les moments où ces voix ne restent pas uniformes, mais où on entend leur diversité. Enfin, je pense par exemple au procès de V13, enfin, qui permettait un petit peu ça, même si c'était dans un cadre pénal. On ne le voit pas souvent, ça, dans un cadre pénal. Je me disais que ça pouvait peut-être être une voie pour se prémunir de certaines dérives.
0: Ouais, bah moi je. Bon, après, c'est une croyance et je suis convaincue que le procès pénal n'est pas le lieu de justice, n'est pas un lieu de justice et ne sera jamais un lieu de justice pour les personnes victimes, parce que de toute façon, vous le savez très bien, le centre du procès, c'est pas les victimes, c'est les auteurs de violence, quoi. Donc, déjà, bon, on peut dire ça, et évidemment que je crois que l'État et que le système pénal aujourd'hui instrumentalise la cause des victimes. Ça fait des années qu'il le fait, et notamment, du coup, bah là par exemple, je parlais de la loi de 2018 sur le harcèlement de rue. En se concentrant sur la rue, on sait très bien sur qui se concentre l'État, et du coup c'est vraiment quand ça va dans le sens de l'État et dans le sens du système carcéral dont l'objectif est de trier, de hiérarchiser et de contrôler les corps pauvres et racisés, quoi. En gros c'est ça. Et donc en ce moment-là, Marlène Schiappa se sert complètement des féministes et du coup derrière les féministes des personnes victimes pour faire passer cette loi qui en fait, c'est assez intéressant parce que je sais pas si vous avez remarqué, mais les féministes, il y a vraiment l'idée que la justice et la police faudrait former la justice et la police parce qu'en fait ils sont pas tout à fait là, mais en fait si on arrive à les former ils seraient un peu mieux, ils prendraient mieux en charge les victimes de violences sexuelles, et puis peut-être qu'à terme on arriverait à la fin des violences sexuelles. Mais il y a vraiment une méconnaissance selon moi des féministes du système pénal, parce que en fait si on regarde le système pénal, le système carcéral et l'État ont des objectifs bien précis et ils sont très efficaces pour répondre à ces objectifs, quoi. Et la loi sur la loi de 2018 vient dans ce cadre-là pour complètement remplir ses objectifs en permettant d'arrêter des personnes en flagrant délit, donc de les passer en comparution immédiate. Et donc, en comparution immédiate, c'est plus de 70% des peines de prison ferme, quoi. Donc, en fait, toutes ces lois-là sont très efficaces. Et tout ça se fait, évidemment, au nom des personnes victimes. Enfin, je ne sais pas si vous vous rappelez de la communication autour de cette loi. C'était la loi « Les quartiers sans relous ». Enfin, vous voyez bien, c'est très punchy, c'est très jeunes, quoi. Et donc, ça montre bien que là, il y a vraiment une réappropriation totale du féminisme par Schiappa, par Aurore Berger, par toutes ces féministes-là, oui. Donc, oui.
3: Le bouquin est centré là-dessus, sur cette idée qu'il n'y a pas de dysfonctionnement de l'État. L'État, la police fonctionne tout à fait bien par rapport aux objectifs qui lui sont assignés. La prison fonctionne bien. C'est supposé que... Dire que la prison fonctionne mal, c'est supposé qu'elle pourrait fonctionner mieux par rapport à ce que serait une société juste et morale. C'est pas le cas. Et c'est les choses qui se disaient. Enfin, bon, je remercie Elsa de le rappeler. C'est les choses qui étaient des évidences dans les années 70. J'ai joué au vieux con, mais forcément, c'est ce que je suis devenu avec l'époque. Mais c'est les choses qui ne fonctionnent plus maintenant, qui ne se disent plus. L'idéologie majoritaire est plutôt de l'ordre du punitif. Et j'ai sous les yeux la dernière phrase du bouquin d'Elsa. Je ne sais pas si on va terminer là-dessus. Si vous avez d'autres questions, on est à 5 minutes de la fin, mais je te laisserai terminer. Mais cette dernière phrase est importante. L'antipunitivisme est un antifascisme. Je crois que c'est bien de terminer du coup là-dessus et de réfléchir à tous les sens qu'on peut donner à ça aujourd'hui, où effectivement tout ce qui est de l'ordre du punitif va dans le renforcement de ce qu'on a en face de nous, qui est bien obscur et bien noir, qui est le fascisme présent et venant. Vas-y.
0: C'est un bon mot de la fin, non ? Bien déprimant.
3: Non, ben justement, c'est plombant. Et dans ton bouquin, tu...
0: Bah, j'essaye de redonner de l'espoir
3: voilà.
0: aussi.
3: Hein.
0: Pour dire justement que moi, j'interviens beaucoup dans les milieux, dans les collectifs de tout poil, de tout style, de tout milieu, etc. Et pour le coup, je trouve que... Enfin, y a vraiment, en fait, tous ces deux livres-là, c'est vraiment des livres que j'ai pensé comme des soutiens à ce qui existe déjà sur le terrain. C'est-à-dire que je n'ai pas inventé la pensée abolitionniste, je n'ai pas inventé tout ce qui est la justice transformatrice, la justice alternative, etc. Plutôt, c'est des livres qui sont pensés pour venir soutenir ces luttes-là, pour venir soutenir ces alternatives qui sont en train d'être mises en place et qui du coup sont évidemment pleines de défauts et sont pleines de marge de manœuvre pour avancer et pour apprendre, mais du coup c'est vraiment que tout ça existe déjà quoi, et que en fait c'est vraiment comme une petite plante qu'il faut venir arroser pour qu'elle pousse. Et moi par contre je suis assez j'ai quand même de l'espoir sur nos capacités collectives à résister et du coup à inventer des manières de résister face à ce futur là quoi. Et c'est bien depuis ma place de je suis un peu un poste d'avant-garde parce que je vois tous les trucs qui commencent à émerger, et pour le coup je trouve ça aussi beau et joyeux ce qui est en train d'arriver quoi.
3: Ouais. Tu le dis dans ta conclusion, il y a de la justice qui s'invente dans les collectifs, qui s'invente avec difficulté, avec des plantages, mais il y a quelque chose qui est de l'ordre de la justice, et c'est pas un bouquin contre la justice, contre le concept ou la notion de justice. C'est un bouquin pour la justice et contre l'État. C'est en cela qu'on peut s'y retrouver. Merci.
0: Merci.
1: Et voilà, Les Clés des Savoirs, c'est terminé. Vous venez d'entendre Elsa Deck-Marceau lors d'une rencontre organisée par la librairie du Muguet aux Escales du Livre, le 27 mars dernier. Les Clés des Savoirs, c'est fini pour aujourd'hui. C'est à retrouver en podcast sur notre site internet et dans un mois, lundi à 20h, sur notre antenne.
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C'était donc les Bud Shaker qui joueront à Aisin Go Soul, c'est le vendredi 26 juin. C'est gratuit, il y aura trois groupes, Alexis Evans, Tchatchke, et pour finir Bud Shaker, vous pouvez venir pique-niquer, c'est gratuit, et après, il y a même un feu d'artifice.

Leur troisième album est sorti au mois d'octobre de l'année dernière. On peut voir ce que ça donne sur scène car on peut regarder dans les concerts volants de Arte leur performance. Ce groupe-là est amené par Ciara, une chanteuse de Louisville, une ville proche de Chicago. Donc quoi de mieux pour bien chanter la soul music ? Il y aura juste avant un groupe de New York composé de trois filles qui s'appelle Tchatchke.

Le deuxième album donc de Tchatchke, des filles de New York proches des Lemon Twigs qui produisent leurs albums, un deuxième titre extrait de ce deuxième album. À noter que en dehors de Aisin, où elles joueront le 26 juin en deuxième, vous pourrez, pour les plus impatients, les voir le samedi 20 juin à la Sirène.

La sirène, c'est bien sûr la salle de La Rochelle. Donc, ce jour-là, le samedi 20 juin, en dehors de Tchatchke, il y aura un Tropical Fuckstorm, qu'on connaît bien déjà. Et ce groupe, dont j'ai jamais passé encore deux morceaux, Superjet Kinoko, un groupe japonais qui nous vient de Osaka.

Bergett, Kinoko, un groupe tout aussi allumé que Tropical Fuckstorm, avec qui ils joueront, mais dans un style différent. Je vous recommande les groupes japonais qui ont un sens du don de soi-même sur scène. C'est souvent incroyable. Tout comme ce groupe qui nous vient de Seattle, qui s'appelle Zoukrot, qui se produiront pas loin de chez nous, à Bordeaux, Parc des Angéliques, sur la rive droite, à peu près au niveau du jardin botanique. Donc Zoukrot sont largement aussi allumés que Tropical Fuckstorm et Superjet Kinoko. Voici un titre.

C'est le vendredi 29 mai, c'est gratuit. Il y aura en ouverture Magnetics au carré, Los Retumbes de Bilbao, Opinion de Bordeaux et donc pour terminer, Zoukrot. Le lendemain, il y aura une autre soirée qui est organisée par nos camarades de Burdigala Records qui sont venus nous voir au concert d'Ambarès le 13 mai pour flyer pour leur concert qui aura lieu donc le samedi 30 mai à l'Union Saint-Bruno, c'est à côté du cimetière. Il y a 7 groupes, dont ce groupe suisse que j'aime bien, Fluffy Machine.

Fluffy Machine viennent de Suisse. Ils ont une programmation très internationale. En ouverture, il y a Violente Salimode, ça c'est de Bordeaux. Tout le monde les connaît et presque tout le monde les a vus d'ailleurs. Mais bon, c'est à revoir. Il y a aussi, à la fin, il y aura un groupe norvégien dont je ne suis pas très fan, mais bon. C'est plutôt hardcore. Il y a aussi un groupe venu de Tchécoslovaquie. Et puis, il y a surtout ce groupe que j'adore, Knives, qui viennent de Brighton et qui font pas de la musique pour les plagistes.

Les Suisses de Fluffy Machine, ça a l'air bien joli à côté des Knives. Les Knives qui viennent donc de Brighton et qui sont des amis de Deeds. Donc ce qui promet un groupe sans pitié. Donc en voilà un deuxième titre. Ça sera le samedi 30 mai à l'Union Saint-Bruno à côté du cimetière.

Les Knives, j'adore. Donc, ça sera le 30 mai à l'Union Saint-Bruno. En ce moment, je suis en train de faire une compilation de punk pour diffuser dans le jardin botanique le samedi 13 juin de 14h à 17h. Et donc, j'ai trouvé ce titre-là qui m'a fait bien rigoler parce que je les ai fait jouer plein de fois à NoFX. Et je ne me rappelais pas qu'ils avaient une chanson qui s'appelait « Straight Edge », eux qui l'étaient si peu ».

l'étaient pas, mais ils avaient le mérite d'être drôles. Donc on est le lundi 18 mai, nous sommes sur la clé des ondes, 90.1, allez Francis, un titre de Dead Bob.

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1: Oui, il faut se sauver de soi-même. C'est vrai que le soi est notre plus grand ennemi. Dead Bob, qui s'appelle ainsi parce que Bob Wright, le bassiste de No Means No, a abandonné son frère, John Wright. Et donc, il a déclaré mort, puisqu'il ne fait plus partie du groupe. Mais bon, c'est humoristique parce que ce sont des gens qui sont vraiment très drôle. Leur deuxième album, là, est tout à fait différent du premier, qui était un album de punk basique. Et là, c'est presque l'album blanc des Beatles.

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1: Hard is Hard, c'est le deuxième titre du dernier album de Dead Bob, avec des membres de No Means No et de DOA. Ils viennent de Vancouver. Ils joueront le 13 juillet avec The Spitters et juste avant TVOD, que voici un groupe qui nous vient de New York.

Stevie Oddy, donc, comme le titre de ce groupe anglais de Daniel Miller qui s'appelait The Normal, donc, qui était un super groupe. Il a fait Mute Records pour sortir leur 45 tours. Un deuxième titre de ces New Yorkais de Stevie Oddy, ça sera le lundi 13 juillet et comme en principe vous ne défilerez pas le 14 juillet, vous pourrez donc faire la grasse matinée.

Stevie Audi qui avait joué en Dordogne l'année dernière et tout le monde m'avait dit que c'était terriblement bien. Après mon DJ set du samedi après-midi, le 13 juin, dans le jardin botanique, car il y a un jardin punk. Alors le jardin punk, c'est un jardin naturel. C'est un peu comme moi, je suis une personne punk parce que je suis une personne naturelle. Et donc le samedi soir à la maison, il y aura un groupe américain et un groupe australien. Voici le groupe américain Marble Hide.

Marble Eye, ils existent depuis 2016 et ils viennent de Oakland en Californie. Un premier titre, donc. Ils joueront juste avant Rat Salad, qui est un groupe australien qui nous fait penser un peu à Frenzy ou à un autre groupe qu'on avait fait jouer à la Mac Private, je ne me rappelle plus. Voici un titre.

Rat Salad, je pense que après les avoir vus, on se souviendra de ce groupe qui évoque un peu donc Private Function et aussi donc Franzi qu'on a vu récemment et qui ont retourné le public bordelais. Un autre titre de Marble Eye.

0: obligé de passer de la musique énergique pour pas s'endormir le lundi soir. Il est 23h03, nous sommes sur la clé des ondes 90.1 et c'est Allez Francis. Moi j'aime bien faire des émissions le lundi, j'en faisais une avec Captain sur Radio Sauvagine à l'époque, il y a bien longtemps. Revenons à nos moutons avec les Spitfire qui sera en concert le 19 août. C'est un groupe de la banlieue anglaise. Ils ont sorti un album l'année dernière sur un label parisien, mais il y a un Bordelais dedans qui s'appelle Thomas. Il vient à Relâche des fois. Et bien voilà, il pourra venir cette fois-ci à Relâche voir un de ces groupes, The Spitfire, qui ont fait aussi un live sur WeFM l'année dernière.
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Spitfire rappelle les meilleurs moments de Madness, peut-être en plus rock. L'album s'appelle MK2. Changeant de style, revenant à quelque chose de plus latin.

Sonido Gallo Negro qui nous vient du Mexique et qui mélange si habilement la pop, le rock, la cumbia et le psychédélisme avec un show light incroyable.

0: Sonido Gallo Negro nous amène dans l'espace en restant assis sur son siège. Les Mexicains sont incroyables. Donc, ils joueront le 30 juillet avec Chicha Libre, qui est le groupe d'Olivier Conan, le créateur de ce label qui s'appelle Barbès Records, qui est basé à New York, bien que Olivier soit d'ici. Voici un titre de Chicha Libre.
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Donc, Olivier Conan et son merveilleux label Barbès Records, basé à New York, nous a fait découvrir cette musique qu'on appelle la cumbia psychédélique ou cumbia amazonica, parce que c'est la cumbia de la forêt de l'Amazonie et notamment ce groupe Los Wemblers qui viennent de cette grosse ville, la plus grosse ville qui est en Amazonie, Iquitos et plein d'autres comme Chicha, basé à Tucson, qu'on avait accueilli il y a bien longtemps. Et il a fait découvrir au monde entier cette musique incroyable. On poursuit avec un groupe new-yorkais, les Talking Heads, qui ont sorti un triple CD avec un CD live et deux CD de démo. Voilà la première démo. On se demande des fois pourquoi les groupes vont enregistrer dans des studios très chers, parce que ces démos ont un charme incroyable.

une démo de 1975, l'album étant sorti en 77. Ça, c'est la première démo. Si après, une autre démo, ça, c'est les démos CBS Columbia. Voici.

Il est 23h31, on est le lundi 18 mai, il fait gris, il fait froid. Qu'est-ce qu'on est bien chez soi à écouter Alain Francis qui nous présente en exclusivité la programmation de Relâche dont je suis l'inventeur et un des fabricants. Pour terminer, on va terminer avec du reggae parce qu'on va faire une grosse soirée reggae le mardi 28 juillet et il y aura en ouverture Culture.

Un de mes groupes préférés, Culture, qui sera accompagné et qui suivra Julian Marley, le fils de Bob.

Bagdad. Le boom dro de Julian Marley, c'est donc Allez Francis sur la clé des ondes. Vous pouvez écouter les podcasts sur laclédesondes.fr, même si jusqu'à présent je n'ai pas réussi. 90.1 en direct, donc le lundi soir où il n'y a rien à faire sauf écouter la radio. À lundi prochain.

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